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1: Il est 5h.
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4: Auditrices et auditeurs de Zoom Radio, bien le bonjour. Voici votre bulletin météo complet pour votre mercredi 7 octobre. Le matin, il faudra compter sur un ciel extrêmement nuageux avec un régime d'averse. Et localement, quelques coups de tonnerre. Concernant le vent, il sera faible à modéré du sud, avec des rafales allant entre 20 et 30 km par heure. Les températures s'échelonneront entre 16 et 17 degrés. Pour ce mercredi après-midi, pas de changement, toujours un régime d'averse assez souvent orageuse. Concernant le vent, il sera modéré de sud-ouest, avec des rafales allant entre 30 et 40 km par heure. Les températures s'échelonneront entre 20 et 22 degrés seulement. Et pour la soirée la nuit prochaine, il faudra de nouveau compter sur des averses très localement orageuses, parfois modérées à fortes du côté des averses, notamment en première partie de nuit, en seconde partie de nuit. Ça ne sera plus que quelques gouttes de pluie, normalement, sans tonnerre. Voilà, c'est terminé pour aujourd'hui. En ce 280e jour de l'année, n'oubliez pas de faire une bise à tous les Gustave, ainsi que les Serge. Le lever du soleil se fera pour ce mercredi à 8h03. Et celui-ci se couchera à 19h27. Et moi, je vous souhaite une excellente journée sur Zoom Radio.
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1: Bonjour, bonjour à tous. Retour à l'hippodrome d'Anguin et le prix des Gobelins à l'occasion du Quintet Plus de ce mercredi 7 octobre 2026. Il réunira 18 concurrents âgés de 7 à 11 ans n'ayant pas gagné 255 000 euros. La distance à parcourir sera de 2875 mètres et le départ donné vers 13h55. En tête de notre sélection, le 16, Gemma, préparé avec le plus grand soin pour cette épreuve visée, elle peut l'emporter. Suivi du 4, Jaya du trio sur la montante actuellement. Le 17, Image d'Atalante, aligne les performances de choix depuis quelques mois. Le 12, Junon de Loup, au top de sa condition physique. Et enfin, le 15, XL Blue, sur un parcours qui devrait servir ses intérêts. Elle complétera notre sélection. Une sélection que vous pouvez retrouver sur ma chaîne YouTube, Tom Kazakh, les pronostics hippiques avec mes dernières minutes. Donc, notre choix aujourd'hui. Premier, le 16, Gemma. Second, le 4, Jaya du trio. Troisième, le 17, Image d'Atalante. Quatrième, le 12, Junon de Loup. Cinquième, le 15, XL Blue. Le second choix, le 18, le 13 et le 7. Et à vous la fortune!

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2: Bonjour à tous, aujourd'hui 7 octobre, bonne fête aux Serge et Justine ce matin. C'est aussi la journée mondiale d'action pour le travail décent. Les Serge sont autoritaires, volontaires, ils sont aussi coléreux. Ils possèdent un grand sens de la justice et de la tolérance, deux tempéraments sérieux. Ils n'ont pas tellement le goût de la plaisanterie. Ce sont des passionnés ultra sensibles qui se renferment facilement sur eux-mêmes. Le silence et la solitude ne leur sont pas désagréables. Leurs réactions sont parfois imprévisibles, intelligents, imaginatifs, intuitifs. Il possède les qualités pour réussir dans la vie. Voici les faits du jour. 1945, la deux chevaux Citroën est présentée au salon de l'automobile. 1950, Mère Teresa fonde l'ordre de missionnaires de la charité. 1959, première photographie de la face cachée de la Lune, prise par le satellite soviétique Lunik 3. 1970, parution du premier tome des Mémoires d'espoir du général de Gaulle. 1985, détournement du paquebot italien Achille Lauro par un commando palestinien. 1999, les maires de France désignent le mannequin Laetitia Casta comme nouvelle Marianne. Et puis en 2003, Arnold Schwarzenegger est élu gouverneur de Californie. Des chanteuses et chanteurs fêtent leur anniversaire aujourd'hui. Victor Laszlo, qui vient de Lorient dans le Morbihan. Bon anniversaire aussi à Bernard Lavillier, auteur-compositeur, et au coureur cycliste Jean Forestier, né à Lyon. Le dicton du jour qui va refermer cette éphéméride: à Saint-Serge, achetez vos habits de Serge. Excellente journée à tous, à demain.
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2: Bonjour à tous, l'horoscope de ce mercredi, on débute avec les béliers, vous dégagez quelque chose d'attirant, les béliers, vous ne laissez personne indifférent. Taureau, vous avez envie de prendre le large, les taureaux, n'hésitez plus et foncez. Gémeaux, vos amis seront de très bons conseils, vous les écouterez avec intérêt. Cancer, vous êtes réactif, les cancers, vous savez vous sortir des situations les plus compliquées. Lion, vous en voulez toujours plus. Apprenez à vous satisfaire de ce que vous avez déjà. Vierge, vous cumulez les succès aujourd'hui les vierges, aucun défi ne vous résiste, vous êtes la personne à suivre. Balance, vos proches vous trouvent digne de confiance, ils s'en remettent facilement à vous. Les scorpions, attention les scorpions, certaines de vos paroles pourraient blesser vos proches. Sagittaire, vous qui aimez le challenge, vous allez être servi. On va beaucoup vous solliciter tout au long de cette journée. Capricorne, vous prenez tout à la légère, les capricornes. Un peu de sérieux ne vous ferait pas de mal. Verseau, du sport et encore du sport, les Verseaux. Vous avez besoin de vous dépenser. Et enfin les poissons, vous avez un mental d'acier. Vous ne vous découragez jamais. Avec tout ça, belle journée, très bon mercredi.
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On doit à Daniel Picouli des romans ultra populaires comme Le Chant de Personne ou encore L'Enfant Léopard. Il nous revient avec Demba, le récit de la dernière des Amazones. En 1906, à Marseille, lors de la première exposition coloniale, Demba est l'une des dernières Amazones rescapées, engagées dans la guerre perdue contre les troupes coloniales françaises en 1894. Réduite à l'esclavage et l'exhibition dans des eaux humains, elle attend Béhanzin, son roi, de retour après 12 ans d'exil à la Martinique. Elle sait que c'est la dernière chance que lui offre la Providence pour obtenir le pardon de son roi pour avoir failli au combat pour des raisons intimes. Mais avant de vivre cette délivrance, Demba devra se débarrasser de façon violente et radicale d'un fantôme du passé qui la conduira à subir les pires ignominies. Demba de Daniel Picouli est paru chez Albin Michel.

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1: Bonjour à tous, les programmes télé, la télévision pour ce soir, mercredi. On débute avec la chaîne TF1 qui nous propose ce soir la série Tracker. Sur France 2, 21h10, la série Sœur. Sur France 3, ce soir, magazine Secret d'Histoire, le dernier roi de France, diffusé dès 21h10. Sur la chaîne France 5, ce soir, le magazine La Grande Librairie. Sur M6, place à l'émission La France a un incroyable talent, à partir de 21h10. Sur la chaîne TMC, rendez-vous avec le film Super-héros malgré lui. Et enfin, pour terminer, rendez-vous par exemple ce soir sur la chaîne TF1 Série Film avec le film Les Gremlins, diffusé dès 21h10. Avec tout ça, bonne soirée télé.
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4: Auditrices, auditeurs de Zoom Radio, bienvenue, bonjour. Voici votre bulletin météo complet pour votre mercredi 7 octobre. Le matin, il faudra compter sur un ciel extrêmement nuageux avec un régime d'averse et localement quelques coups de tonnerre. Concernant le vent, il sera faible à modéré du sud, avec des rafales allant entre 20 et 30 km par heure. Les températures s'échelonneront entre 16 et 17 degrés. Pour ce mercredi après-midi, pas de changement, toujours un régime d'averse assez souvent orageuse. Concernant le vent, il sera modéré de sud-ouest avec des rafales allant entre 30 et 40 km par heure. Les températures s'échelonneront entre 20 et 22 degrés seulement. Et pour la soirée la nuit prochaine, il faudra de nouveau compter sur des averses très localement orageuses, parfois modérées à fortes du côté des averses, notamment en première partie de nuit. En seconde partie de nuit, ça ne sera plus que quelques gouttes de pluie, normalement sans tonnerre. Voilà, c'est terminé pour aujourd'hui. En ce 280e jour de l'année, n'oubliez pas de faire une bise à tous les Gustaves ainsi que les Serges. Le lever du soleil se fera pour ce mercredi à 8h03 et celui-ci se couchera à 19h27. Et moi, je vous souhaite une excellente journée sur Zoom Radio.
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1: Bonjour à tous, aujourd'hui 7 octobre, bonne fête aux Serge et Justine ce matin. C'est aussi la journée mondiale d'action pour le travail décent. Les Serges sont autoritaires, volontaires, ils sont aussi coléreux. Ils possèdent un grand sens de la justice et de la tolérance, deux tempéraments sérieux. Ils n'ont pas tellement le goût de la plaisanterie. Ce sont des passionnés ultra sensibles qui se renferment facilement sur eux-mêmes. Le silence et la solitude ne leur sont pas désagréables. Leurs réactions sont parfois imprévisibles, intelligents, imaginatifs, intuitifs. Il possède les qualités pour réussir dans la vie. Voici les faits du jour. 1945, la deux chevaux Citroën est présentée au salon de l'automobile. 1950, Mère Teresa fonde l'ordre de missionnaires de la charité. 1959, première photographie de la face cachée de la Lune, prise par le satellite soviétique Lunik 3. 1970, parution du premier tome des Mémoires d'espoir du général de Gaulle. 1985, détournement du paquebot italien Achille Lauro par un commandant palestinien. 1999, les maires de France désignent le mannequin Laetitia Casta comme nouvelle Marianne. Et puis en 2003, Arnold Schwarzenegger est élu gouverneur de Californie. Des chanteuses et chanteurs fêtent leur anniversaire aujourd'hui. Victor Laszlo, qui vient de Lorient dans le Morbihan. Bon anniversaire aussi à Bernard Lavillier, auteur-compositeur, et au coureur cycliste Jean Forestier, né à Lyon. Le dicton du jour qui va refermer cette éphéméride: à Saint-Serge, achetez vos habits de Serge. Excellente journée à tous, à demain.

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1: Bonjour à tous. Dans l'actualité people du jour, on parle de Lio El Rabi, Patrick Bruel pour l'hiver. Lio n'a décidément pas l'intention de mettre de l'eau dans son vin. Interrogé à Deauville sur deux chansons de Patrick Bruel, actuellement mises en examen, notamment pour viol, tentative de viol, agression sexuelle et harcèlement sexuel, la chanteuse a sorti les griffes. Tu as chanté Place des grands hommes et tu n'en es pas un. Puis elle a déchiré le papier portant son nom. Niveau subtilité, on repassera. Niveau clarté, le message est arrivé 5 sur 5. On se retrouve très vite avec d'autres actualités people.

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1: Bonjour à tous, dont l'info insolite du jour. Montagne de Reims, des lions et des alligators sur les panneaux de randonnée pour protéger la faune. Lions et alligators s'invitent donc sur les sentiers de la montagne de Reims pour interpeller les promeneurs. Un lion au détour d'un chemin, un alligator près d'une forêt. Les randonneurs de la montagne de Reims pourraient donc se croire à l'autre bout du monde. Pourtant, aucun de ces animaux rôde dans la Marne, mais leur silhouette figure bel et bien sur des losanges jaunes inspirés de la signalisation australienne. Depuis quelques semaines, le parc naturel régional a installé une soixantaine de panneaux dans plusieurs secteurs, notamment les trois forêts domaniales, la forêt notamment de Rilly-la-Montagne, la maison du parc à Pourcy ou encore dans les zones Natura 2000. Mais alors quel est le but? L'idée est tout simplement de surprendre les visiteurs pour les amener à lire les messages placés juste en dessous des images. Une dizaine de panneaux avec un lion et 6 avec un alligator attirent donc tous les regards. En dessous de ces images, le texte est sérieux et rappelle aux promeneurs les bons réflexes à adopter. Rester sur les sentiers, éviter le bruit et ne pas abandonner de déchets. Dans les aires de pique-nique, une trentaine d'autres panneaux rappellent que les restes laissés dans la nature peuvent nuire aux animaux, notamment aux hérissons et aux lapins. Le dispositif permet donc d'encourager forcément de meilleurs réflexes sans multiplier les interdictions. On se retrouve très vite avec d'autres infos insolites.

Bonjour, vos infos locales pour ce mercredi 7 octobre. Les lycéens de Dordogne se sont de nouveau mobilisés hier pour l'acte 3 de leur mouvement de protestation. Plus de 1500 élèves et enseignants au total ont défilé dans les rues de Périgueux, Bergerac, Sarlat, Nontron et Terrasson. Ils étaient moitié moins lors de la première mobilisation organisée le 1er octobre. Certains professeurs ont donc également rejoint les cortèges. Le département de la Dordogne a voté hier une avance de 3,2 millions d'euros pour compenser la perte de financement du budget du SDIS car l'agglo du Grand Périgueux ne verse plus sa part. Le président du conseil départemental et président du SDIS, Germinal Perrault, a dénoncé cette décision du Grand Périgueux et de son président, Jacques Ozou. Une contribution qui représente tout de même un quart du budget du bloc communal de financement des pompiers de la Dordogne. En avril dernier, le Grand Périgueux avait désigné à l'unanimité Franck Moissa, le maire de la chapelle, le Gonaguet, comme représentant de l'agglomération, mais son nom n'a pas été retenu par l'Union des maires qui présentait une liste. Le Grand Périgueux n'a plus de représentant, Mousdis. Jacques Ozou a déposé un recours au tribunal administratif. Le Grand Périgueux a perdu en première instance, mais il indique avoir fait appel. Et un important chantier de mise en sécurité des lieux va débuter à l'abbaye de Brantôme dans les grottes du Jugement dernier et du Vestiaire. Des piliers en béton vont être installés pour consolider la voûte ou un grillage sera mis en place pour éviter la chute de débris. Le site sera fermé au public à partir du 2 novembre pour les 6 prochains mois. Il accueille 45 000 visiteurs par an, des travaux dont le montant s'élève à 800 000 euros. Organisée enfin par la région Nouvelle-Aquitaine et les finales régionales des 49e Olympiades des métiers se tiendront du jeudi 15 au samedi 17 octobre au parc des expositions de Bordeaux-Lagues. C'est la plus grande compétition internationale de la jeunesse et de la formation professionnelle. 400 candidats venus de toute la région s'affronteront autour de 70 métiers répartis en 7 pôles professionnels pour décrocher une place aux finales nationales. C'est la fin de ce flash, une très bonne journée à toutes et à tous.

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1: Bonjour, bonjour à tous. Retour à l'hippodrome d'Enghien et le prix des Gobelins à l'occasion du Quintet Plus de ce mercredi 7 octobre 2026. Il réunira 18 concurrents âgés de 7 à 11 ans n'ayant pas gagné 255 000 euros. La distance à parcourir sera de 2875 mètres et le départ donné vers 13h55. En tête de notre sélection, le 16, Gemma, préparée avec le plus grand soin pour cette épreuve visée, elle peut l'emporter. Du 4, Jaya du trio sur la montante actuellement. Le 17, Image d'Atalante, aligne les performances de choix depuis quelques mois. Le 12, Junon de Loup au top de sa condition physique. Et enfin le 15, XL Blue sur un parcours qui devrait servir ses intérêts. Elle complétera notre sélection. Une sélection que vous pouvez retrouver sur ma chaîne YouTube Tom Kazak, les pronostics hippiques avec mes dernières minutes. Donc notre choix aujourd'hui, premier le 16, Gemma. Second le 4, Jaya du trio. Troisième le 17, Image d'Atalante. Quatrième le 12, Junon de Loup. Cinquième le 15, XL Blue. Le second choix le 18, le 13 et le 7. Et à vous la fortune.
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1: Il est 7h.
2: Bonjour à tous, à la une de l'actualité, un nouvel épisode méditerranéen va frapper le sud-est. Aujourd'hui, 4 départements sont en vigilance orange, le Gard, l'Hérault, les Bouches-du-Rhône et le Var. Météo France prévoit des pluies intenses et de violents orages avec de fortes rafales et parfois de la grêle. Ailleurs en France, les pluies et les orages vont concerner également une grande partie du pays. La mobilisation des lycéens a réuni hier 450 000 personnes en France selon l'intersyndicale, 256 000 d'après le ministère de l'Intérieur. Lycéens, parents et enseignants réclament davantage de moyens pour l'éducation. Près de 900 lycées ont vu leurs cours totalement ou partiellement suspendus. Des heurts ont éclaté en fin de cortège à Paris. Les cours suspendus pendant une demi-journée dans tous les lycées. Aujourd'hui ou demain, le gouvernement veut permettre l'organisation d'un temps de démocratie avec les élèves après plusieurs jours de mobilisation. Chaque établissement devra banaliser son emploi du temps pour organiser ce moment d'échange. 3 ans après les attaques du Hamas en Israël, plusieurs commémorations sont prévues aujourd'hui. À Paris, un pavillon mémoriel est installé place des Vosges avec des portraits de victimes et des photographies des attaques. En Israël, des hommages sont également organisés, notamment sur le site du festival Nova. Le 7 octobre avait fait 1221 morts en Israël, en majorité des civils. Dans l'actualité également, le prix Jeune Talent L'Oréal UNESCO va soutenir 35 chercheuses en France cette année. Ce programme récompense des doctorantes et post-doctorantes dans de nombreux domaines scientifiques. Marianne Carpine est doctorante en astrophysique à Paris-Saclay. Elle a été récompensée pour sa thèse sur les poussières d'étoiles.
3: Ce sont des petits grains de matière solide qui peuplent l'espace de notre galaxie. Lorsqu'une étoile très jeune vient de se former, on a un disque de ces poussières autour de cette étoile et dans ce disque, les poussières vont s'agréger les unes aux autres pour pouvoir former les planètes. Donc, étudier ces petites poussières, c'est étudier les débuts de la formation des planètes, comprendre comment on est arrivé à former le système solaire. J'ai la chance d'être dans un domaine qui met un peu des étoiles dans les yeux aux gens à qui je peux en parler. J'adore pouvoir transmettre ça, parler aux jeunes. C'est quelque chose qui me plaît beaucoup dans ce prix, la transmission de manière générale.
2: Des propos recueillis par Virginie Quiénon. On termine par du sport et du football. Une dernière soirée en bleu et blanc pour Lionel Messi. L'Argentin de 39 ans a joué son dernier match en sélection cette nuit lors de la victoire 3-0 contre le Bénin. Il a marqué sur pénalty et délivré 2 passes décisives. Messi clôture sa carrière internationale avec 208 sélections et 126 buts. Belle journée à tous.
4: Bonjour à tous, mercredi matin, 7h03 sur Zoom Radio. 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
7: Auditrices et auditeurs de Zoom Radio, bien le bonjour. Voici votre bulletin météo complet pour votre mercredi 7 octobre. Le matin, il faudra compter sur un ciel extrêmement nuageux avec un régime d'averse et localement quelques coups de tonnerre. Concernant le vent, il sera faible à modéré du sud, avec des rafales allant entre 20 et 30 km par heure. Les températures s'échelonneront entre 16 et 17 degrés. Pour ce mercredi après-midi, pas de changement, toujours un régime d'averse assez souvent orageuse. Concernant le vent, il sera modéré de sud-ouest avec des rafales allant entre 30 et 40 km par heure. Les températures s'échelonneront entre 20 et 22 degrés seulement. Et pour la soirée la nuit prochaine, il faudra de nouveau compter sur des averses très localement orageuses, parfois modérées à fortes du côté des averses, notamment en première partie de nuit. En seconde partie de nuit, ça ne sera plus que quelques gouttes de pluie, normalement sans tonnerre. Voilà, c'est terminé pour aujourd'hui. En ce 280e jour de l'année, n'oubliez pas de faire une bise à tous les Gustaves ainsi que les Serges. Le lever du soleil se fera pour ce mercredi à 8h03 et celui-ci se couchera à 19h27. Et moi, je vous souhaite une excellente journée sur Zoom Radio.
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1: Bon réveil, c'est mercredi, le noyau central de votre vélo mental fait tourner la roue sans effort, pédale légère, chaîne bien huilée. Vous avancez en roue libre sur cette portion plate du parcours. Les côtes sont derrière, les descentes devant. Profitez de ce moment de glisse sereine, on pédale tranquillement avec vous. Et bienvenue, bon réveil en tout cas dans l'Happy Morning.
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1: Sans plus attendre, voici l'incontournable top 5 signé Amélia sur Zoom Radio. Bonjour.
2: Bonjour à tous. Et aujourd'hui, les bruits qu'on fait en se levant le matin, le soupir profond existentiel. Numéro 4, le grognement mi-humain, mi-ours. Numéro 3, les craquements des articulations, tout le corps proteste. Numéro 2, le pouf, en posant le pied par terre, la gravité fait mal. Et puis numéro 1, le silence, parce que techniquement, vous êtes encore au lit. Allez, selon le Bureau international des réveils fatigués, ces bruits s'endorment jusqu'à midi.
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2: Bonjour à tous, l'horoscope de ce mercredi, on débute avec les béliers, vous dégagez quelque chose d'attirant, les béliers, vous ne laissez personne indifférent. Taureau, vous avez envie de prendre le large, les taureaux, n'hésitez plus et foncez. Gémeaux, vos amis seront de très bons conseils, vous les écouterez avec intérêt. Cancer, vous êtes réactif, les cancers, vous savez vous sortir des situations les plus compliquées. Lion, vous en voulez toujours plus. Apprenez à vous satisfaire de ce que vous avez déjà. Vierge, vous cumulez les succès aujourd'hui les vierges, aucun défi ne vous résiste, vous êtes la personne à suivre. Balance, vos proches vous trouvent digne de confiance, ils s'en remettent facilement à vous. Les scorpions, attention les scorpions, certaines de vos paroles pourraient blesser vos proches. Sagittaire, vous qui aimez le challenge, vous allez être servi. On va beaucoup vous solliciter tout au long de cette journée. Capricorne, vous prenez tout à la légère, les capricornes. Un peu de sérieux ne vous ferait pas de mal. Verseau, du sport et encore du sport. Les Verseaux, vous avez besoin de vous dépenser. Et enfin les poissons, vous avez un mental d'acier. Vous ne vous découragez jamais. Avec tout ça, belle journée, très bon mercredi.

Bonjour, vous info locale pour ce mercredi 7 octobre. Le département de la Dordogne a voté hier une avance de 3,2 millions d'euros pour compenser la perte de financement du budget du SDIS. Carmaglo du Grand Périgueux ne verse plus sa part. Le président du conseil départemental de la Dordogne et président du SDIS, Germinal Perrault, a dénoncé cette décision du Grand Périgueux et de son président, Jacques Ozou. Une contribution qui représente tout de même un quart du budget du bloc communal de financement des pompiers de la Dordogne. En avril dernier, le Grand Périgueux avait désigné Franck Moissa, le maire de la chapelle, le Gonaguet, comme représentant de l'agglomération. Mais son nom n'a pas été retenu finalement par l'Union des maires qui présentait une liste. Le Grand Périgueux n'a plus de représentants au SDIS. Jacques Ozou a déposé un recours au tribunal administratif. Le Grand Périgueux a perdu en première instance, mais il indique avoir fait appel. Les lycéens de Dordogne se sont de nouveau mobilisés hier pour l'acte 3 de leur mouvement de protestation. Plus de 1500 élèves et enseignants au total ont défilé dans les rues de Périgueux, Bergerac, Salles, Sarrabin, Nontron et Terrasson. Ils étaient moitié moins lors de la première mobilisation organisée le 1er octobre. Certains professeurs ont également rejoint les cortèges. Un important chantier de mise en sécurité des lieux va débuter à l'abbaye de Brantôme. Dans les grottes du Jugement dernier et du Vestiaire, des piliers en béton vont être installés pour consolider la voûte où un grillage sera installé pour éviter la chute de débris. Le site sera fermé au public à partir du 2 novembre pour les 6 prochains mois. Il accueille 45 000 visiteurs par an, des travaux dont le montant s'élève à 800 000 euros. Organisée par la région de Nouvelle-Aquitaine, les finales régionales des 49e Olympiades des métiers se tiendront du jeudi 15 au samedi 17 octobre au parc des expositions de Bordeaux-Lac. C'est la plus grande compétition internationale de la jeunesse et de la formation professionnelle. 400 candidats venus de toute la région s'affronteront autour de 70 métiers répartis en 7 pôles professionnels pour décrocher une place aux finales nationales. C'est la fin de ce flash, une très bonne journée à toutes et à tous.

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2: Bonjour, bonjour à tous. Retour à l'hippodrome d'Anguin et le prix des Gobelins à l'occasion du Quintet Plus de ce mercredi 7 octobre 2026. Il réunira 18 concurrents âgés de 7 à 11 ans n'ayant pas gagné 255 000 euros. La distance à parcourir sera de 2875 mètres et le départ donné vers 13h55. En tête de notre sélection, le 16, Gemma, préparé avec le plus grand soin pour cette épreuve visée, elle peut l'emporter. Suivi du 4, Jaya du Trio, sur la montante actuellement. Le 17, Image d'Atalante, aligne les performances de choix depuis quelques mois. Le 12, Junon de Loup, au top de sa condition physique. Et enfin, le 15, XL Blue, sur un parcours qui devrait servir ses intérêts. Elle complétera notre sélection. Une sélection que vous pouvez retrouver sur ma chaîne YouTube, Tom Kazak, les pronostics hippiques, avec mes dernières minutes. Donc, notre choix aujourd'hui. Premier, le 16, Gemma. Second, le 4, Jaya du Trio. Troisième, le 17, Image d'Atalante. Quatrième, le 12, Junon de Loup. Cinquième, le 15, XL Blue. Le second choix, le 18, le 13 et le 7. Et à vous la fortune!

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2: Bonjour Clis, rebonjour à tous. Le bruit de l'avion rend votre nourriture moins savoureuse. Corneille l'a prouvé, à 85 décibels, le bruit ambiant d'un avion, le goût sucré diminue, le goût umami augmente, votre dessert parfait fade, votre sauce tomate paraît meilleure, les compagnies aériennes le savent, elles ajoutent du sucre partout pour compenser. Donc c'est pas de la cuisine dans l'avion qui est mauvais. Enfin, pas seulement, c'est aussi vos oreilles qui sabotent vos papilles. La science explique tout, même les plateaux repas décevants.
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2: L'Happy Morning termine sa première heure ce mercredi. Pas de pause au milieu de la semaine. Matinée douce à ceux qui nous écoutent. On reste là.
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1: Il est 8h.
2: Bonjour à tous, à la une de l'actualité, des actions amenées à se poursuivre aujourd'hui dans les lycées après une grande journée de manifestation hier. Elles ont mobilisé 450 000 personnes dans les rues en France selon l'intersyndicale, 256 000 d'après le ministère de l'Intérieur. 900 lycées ont été bloqués hier, un acte 4 de la mobilisation est prévu demain à Paris et dans plusieurs villes. Les syndicats doivent détailler la suite des actions ce matin. Un temps d'échange va être organisé avec les élèves dans tous les lycées pour le permettre et les cours seront suspendus pendant une demi-journée aujourd'hui ou demain. Le gouvernement veut ouvrir un temps de démocratie après plusieurs jours de mobilisation lycéenne. Et sur le terrain, les mesures de sécurité sont aussi parfois renforcées, comme dans ce lycée où les élèves ont été privés de déodorant. Écoutez le témoignage de Léa.
3: En fait, à l'entrée, il y avait la police à côté du portail, mais c'est les CPE et l'administration du lycée qui s'est occupée de regarder dans nos sacs et ils nous ont demandé de mettre tous nos déodorants sur le côté. Ils nous ont pas vraiment donné de raison, c'est juste que, enfin, on en déduit que c'est à cause des blocus, etc. quoi. Parce que le déodorant, vu que c'est aérosol, ça provoque des feux et ça peut être dangereux. Sauf qu'on était censé pouvoir avoir des informations sur comment les récupérer. Sauf que ce soir, la vie scolaire a été fermée parce qu'il y avait grève. Les CPE ils nous ont dit qu'il y avait trop de déodorants à gérer, etc. et que c'était pas possible de les récupérer aujourd'hui. Je trouve ça un peu bizarre, quoi. Parce que, c'est normal qu'ils nous prennent nos déodorants vu que ça peut être dangereux. Mais par contre, j'aimerais bien savoir où est-ce qu'il est passé, quoi.
2: Témoignage au micro de Jacques Terrance. Pour la première fois depuis le début du mouvement lycéen, un policier a été mis en examen hier et placé sous contrôle judiciaire. Il est soupçonné d'avoir grièvement blessé un lycéen de 14 ans à Saint-Ouen. L'adolescent a reçu au visage une grenade lacrymogène tirée à bout portant. Il souffre d'une double fracture de la mâchoire. Une minute de silence pour commencer la journée en Israël. Les commémorations du 7 octobre ont débuté 3 ans jour pour jour après l'attaque du Hamas. Le ministre français des Affaires étrangères, Jean-Noël Barrot, est sur place pour rendre hommage aux victimes, notamment aux 51 Français tué sur les 1221 morts en Israël. À Paris, un pavillon mémoriel est installé place des Vosges avec des portraits de victimes et des photographies des attaques. On termine par du sport, du football. Une dernière soirée en bleu et blanc pour Lionel Messi. L'Argentin de 39 ans a joué cette nuit son dernier match en sélection lors de la victoire 3-0 contre le Bénin. Il a marqué sur pénalty. Messi clôture sa carrière internationale avec 208 sélections et 126 buts. Voilà pour l'essentiel de l'actualité. Belle journée à tous.
4: 8h03 ce mercredi sur Zoom Radio. On fait un point sur la météo du jour avec Thomas Kotarski, puis retour à la playlist.
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7: Auditrices et auditeurs de Zoom Radio, bien le bonjour. Voici votre bulletin météo complet pour votre mercredi 7 octobre, le matin, il faudra compter sur un ciel extrêmement nuageux avec un régime d'averse et localement quelques coups de tonnerre. Concernant le vent, il sera faible à modéré du sud avec des rafales allant entre 20 et 30 km par heure. Les températures s'échelonneront entre 16 et 17 degrés pour ce mercredi après-midi. Pas de changement, toujours un régime d'averse assez souvent orageuse. Concernant le vent, il sera modéré de sud-ouest avec des rafales allant entre 30 et 40 km par heure. Les températures s'échelonneront entre 20 et 22 degrés seulement. Et pour la soirée la nuit prochaine, il faudra de nouveau compter sur des averses très localement orageuses, parfois modérées à fortes du côté des averses, notamment en première partie de nuit. En seconde partie de nuit, ça ne sera plus que quelques gouttes de pluie, normalement sans tonnerre. Voilà, c'est terminé pour aujourd'hui. En ce 280e jour de l'année, n'oubliez pas de faire une bise à tous les Gustave ainsi que les Serge. Le lever du soleil se fera pour ce mercredi à 8h03 et celui-ci se couchera à 19h27 et moi je vous souhaite une excellente journée sur Zoom Radio.
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1: C'est parti pour l'heure 2 de ce mercredi. 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
1: Bonjour à tous, dans l'actualité people du jour, on parle de Lio, elle rhabille Patrick Bruel pour l'hiver. Lio n'a décidément pas l'intention de mettre de l'eau dans son vin. Interrogé à Deauville sur deux chansons de Patrick Bruel, actuellement mises en examen, notamment pour viol, tentative de viol, agression sexuelle et harcèlement sexuel, la chanteuse a sorti les griffes. Tu as chanté Place des grands hommes et tu n'en es pas un. Puis elle a déchiré le papier portant son nom. Niveau subtilité, on repassera. Niveau clarté, le message est arrivé 5 sur 5. On se retrouve très vite avec d'autres actualités people.
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0: Attention, Mercure pourrait encore faire des siennes. 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
2: Bonjour à tous, l'horoscope de ce mercredi, on débute avec les béliers. Vous dégagez quelque chose d'attirant, les béliers, vous ne laissez personne indifférent. Taureau, vous avez envie de prendre le large, les taureaux, n'hésitez plus et foncez. Gémeaux, vos amis seront de très bons conseils, vous les écouterez avec intérêt. Cancer, vous êtes réactif, les cancers, vous savez vous sortir des situations les plus compliquées. Lion, vous en voulez toujours plus. Apprenez à vous satisfaire de ce que vous avez déjà. Vierge, vous cumulez les succès aujourd'hui les vierges. Aucun défi ne vous résiste. Vous êtes la personne à suivre. Balance, vos proches vous trouvent digne de confiance. Ils s'en remettent facilement à vous. Les scorpions, attention les scorpions, certaines de vos paroles pourraient blesser vos proches. Sagittaire, vous qui aimez le challenge, vous allez être servi. On va beaucoup vous solliciter tout au long de cette journée. Capricorne, vous prenez tout à la légère, les capricornes. Un peu de sérieux ne vous ferait pas de mal. Verseau, du sport et encore du sport, les Verseaux. Vous avez besoin de vous dépenser. Et enfin les poissons, vous avez un mental d'acier. Vous ne vous découragez jamais. Avec tout ça, belle journée, très bon mercredi.

Bonjour, vos infos locales pour ce mercredi 7 octobre. Les lycéens de Dordogne se sont de nouveau mobilisés hier pour l'acte 3 de leur mouvement de protestation. Plus de 1500 élèves et enseignants au total ont défilé dans les rues de Périgueux, Bergerac, Sarlat, Nontron et Terrasson. Ils étaient moitié moins lors de la première mobilisation organisée le 1er octobre. Certains professeurs ont donc également rejoint les cortèges. Le département de la Dordogne a voté hier une avance de 3,2 millions d'euros pour compenser la perte de financement du budget du SDIS car l'agglo du Grand Périgueux ne verse plus sa part. Le président du conseil départemental et président du SDIS, Germinal Perrault, a dénoncé cette décision du Grand Périgueux et de son président, Jacques Ozou. Une contribution qui représente tout de même un quart du budget du bloc communal de financement des pompiers de la Dordogne. En avril dernier, le Grand Périgueux avait désigné à l'unanimité Franck Moissa, le maire de la chapelle, le Gonaguet, comme représentant de l'agglomération. Mais son nom n'a pas été retenu par l'Union des maires qui présentait une liste. Le Grand Périgueux n'a plus de représentant au SDIS. Jacques Ozou a déposé un recours au tribunal administratif. Le Grand Périgueux a perdu en première instance, mais il indique avoir fait appel. Et un important chantier de mise en sécurité des lieux va débuter à l'abbaye de Brantôme, dans les grottes du Jugement Dernier et du Vastière. Des piliers en béton vont être installés pour consolider la voûte ou un grillage sera mis en place pour éviter la chute de débris. Le site sera fermé au public à partir du 2 novembre pour les 6 prochains mois. Il accueille 45 000 visiteurs par an, des travaux dont le montant s'élève à 800 000 euros. Organisée enfin par la région Nouvelle-Aquitaine et les finales régionales des 49e Olympiades des métiers se tiendront du jeudi 15 au samedi 17 octobre au parc des expositions de Bordeaux-Lagues. C'est la plus grande compétition internationale de la jeunesse et de la formation professionnelle. 400 candidats venus de toute la région s'affronteront autour de 70 métiers répartis en 7 pôles professionnels pour décrocher une place aux finales nationales. C'est la fin de ce flash, une très bonne journée à toutes et à tous.

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2: Bonjour, bonjour à tous. Retour à l'hippodrome d'Anguin et le prix des Gobelins à l'occasion du Quintet Plus de ce mercredi 7 octobre 2026. Il réunira 18 concurrents âgés de 7 à 11 ans n'ayant pas gagné 255 000 euros. La distance à parcourir sera de 2875 mètres et le départ donné vers 13h55. En tête de notre sélection, le 16, Gemma, préparé avec le plus grand soin pour cette épreuve visée, elle peut l'emporter. Suivi du 4, Jaya du trio sur la montante actuellement. Le 17, Image d'Atalante, aligne les performances de choix depuis quelques mois. Le 12, Junon de Loup, au top de sa condition physique. Et enfin, le 15, XL Blue, sur un parcours qui devrait servir ses intérêts. Elle complétera notre sélection. Une sélection que vous pouvez retrouver sur ma chaîne YouTube Tom Kazak, les pronostics hippiques avec mes dernières minutes. Donc, notre choix aujourd'hui. Premier, le 16, Gemma. Second, le 4, Jaya du trio. Troisième, le 17, Image d'Atalante. Quatrième, le 12, Junon de Loup. Cinquième, le 15, XL Blue. Le second choix, le 18, le 13 et le 7. Et à vous la fortune!
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1: Bonjour à tous. Et direct sur le record du monde inutile pour aujourd'hui, 109,9 décibels. C'est le volume du rôle le plus puissant jamais enregistré. Pour vous donner une idée, c'est plus fort qu'une tronçonneuse. C'est presque aussi bruyant qu'un concert de rock. C'est un rôle qui fait trembler les murs. Le record appartient à un Britannique depuis 2009. Et oui, c'est homologué par Guinness. Avec du matériel de mesure professionnel, des témoins officiels, tout protocole scientifique nécessaire pour valider un rôle. Alors comment on produit un rôle de 110 décibels? Faut avaler de l'air, beaucoup d'air, l'accumuler dans l'estomac comme on gonfle un ballon, puis relâcher d'un coup en utilisant l'œsophage comme une caisse de résonance. C'est tout un art. Le jour du record, silence dans la salle, le sonomètre est calibré, le candidat se prépare, il avale de l'air, il sent la pression monter et il se lâche. Brap, allez, l'aiguille du sonomètre s'affole, fait 9,9 décibels, record du monde. Le Britannique a déclaré après avoir fait son exploit qu'il s'entraînait depuis l'enfance, que sa mère n'avait jamais vraiment apprécié, mais que maintenant il pouvait dire que son talent servait à quelque chose, si ce n'est un talent. Sauf le prochain qui rotera à 110 décibels. Difficile à dire, en tout cas.
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1: Il est 9h.
2: Bonjour à tous, à la une de l'actualité, l'utilisation des grenades assourdissantes suspendues pendant le mouvement lycéen, annonce du ministre de l'Intérieur ce matin. Une décision prise après la grave blessure d'un adolescent de 15 ans à Lens il y a deux jours. Il a eu la main arrachée par l'explosion d'une grenade de désencerclement, il a dû être amputé, une enquête est en cours. Après les blocages, les lycées doivent faire une place au dialogue. Les établissements doivent dégager d'ici vendredi une demi-journée pour recueillir les revendications des élèves. Et sur le terrain, les mesures de sécurité sont aussi parfois renforcés, comme dans ce lycée où les élèves ont été privés de déodorant. Écoutez le témoignage de Léa.
3: En fait, à l'entrée, il y avait la police à côté du portail, mais c'est les CPE et l'administration du lycée qui s'est occupée de regarder dans nos sacs et ils nous ont demandé de mettre tous nos déodorants sur le côté. Ils nous ont pas vraiment donné de raison, c'est juste que, enfin, on en déduit que c'est à cause des blocus, etc. quoi. Parce que le déodorant, vu que c'est aérosol, ça provoque des feux et ça peut être dangereux. Sauf qu'on était censé pouvoir avoir des informations sur comment les récupérer, sauf que bah, ce soir, la vie scolaire a été fermée parce qu'il y avait grève. Les CPE ils nous ont dit qu'il y avait trop de déodorants à gérer, etc., et que c'était pas possible de les récupérer aujourd'hui. Bah, je trouve ça un peu bizarre, quoi, parce que, ok, c'est normal qu'ils nous prennent nos déodorants vu que ça peut être dangereux, mais par contre, j'aimerais bien savoir où est-ce qu'il est passé, quoi.
2: Témoignage au micro de Jacques Terrance. La mobilisation lycéenne qui marque le pas ce matin, les cours sont totalement ou partiellement suspendus dans 528 établissements scolaires, selon le ministère de l'Éducation. C'est 41% de moins qu'hier. Un acte 4 de la mobilisation est prévu demain. Les blocages dans les lycées feront partie de la prise de parole de Sébastien Lecornu ce soir. Le Premier ministre doit s'exprimer sur plusieurs dossiers, le prix des carburants, la crise agricole et l'état des finances publiques. Une minute de silence pour commencer la journée en Israël. Les commémorations du 7 octobre ont débuté 3 ans jour pour jour après l'attaque du Hamas. Le ministre français des Affaires étrangères, Jean-Noël Barrot, est sur place pour rendre hommage aux victimes, notamment aux 51 Français tués sur les 1220 morts en Israël. À Paris, un pavillon mémoriel est installé place des Vosges avec des portraits de victimes et des photographies des attaques. On termine par du sport, du football. Les Girondins de Bordeaux se rapprochent d'un retour à la compétition en Régional 1. La DNCG régionale a rendu un avis positif sur le projet de reprise du club et son budget pour la saison. Dernière étape, le comité directeur de la Ligue de Nouvelle-Aquitaine qui doit valider cet avis demain. Voilà pour l'essentiel de l'actualité en ce mercredi matin. Belle journée à tous.
4: 9h03. Bonne matinée ce mercredi. 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
7: Auditrice, auditeur de Zoom Radio, bienvenue, bonjour. Voici votre bulletin météo complet pour votre mercredi 7 octobre le matin. Il faudra compter sur un ciel extrêmement nuageux avec un régime d'averse et localement quelques coups de tonnerre. Concernant le vent, il sera faible à modéré du sud avec des rafales allant entre 20 et 30 km par heure. Les températures s'échelonneront entre 16 et 17 degrés. Pour ce mercredi après-midi, pas de changement, toujours un régime d'averse assez souvent orageuse. Concernant le vent, il sera modéré de sud-ouest avec des rafales allant entre 30 et 40 km par heure. Les températures s'échelonneront entre 20 et 22 degrés seulement. Et pour la soirée la nuit prochaine, il faudra de nouveau compter sur des averses très localement orageuses, parfois modérées à fortes du côté des averses, notamment en première partie de nuit. En seconde partie de nuit, ça ne sera plus que quelques gouttes de pluie, normalement sans tonnerre. Voilà, c'est terminé pour aujourd'hui. En ce 280e jour de l'année, n'oubliez pas de faire une bise à tous les Gustaves ainsi que les Serges. Le lever du soleil se fera pour ce mercredi à 8h03 et celui-ci se couchera à 19h27. Et moi, je vous souhaite une excellente journée sur Zoom Radio.
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0: Bonjour, vous info locale pour ce mercredi 7 octobre. Le département de la Dordogne a voté hier une avance de 3,2 millions d'euros pour compenser la perte de financement du budget du SDIS. Carmaglo du Grand Périgueux ne verse plus sa part. Le président du conseil départemental de la Dordogne et président du SDIS, Germinal Perrot, a dénoncé cette décision du Grand Périgueux et de son président, Jacques Ozou. Une contribution qui représente tout de même un quart du budget du bloc communal de financement des pompiers de la Dordogne. En avril dernier, le Grand Périgueux avait désigné Franck Moissa, le maire de la chapelle, le Gonaguet, comme représentant de l'agglomération. Mais son nom n'a pas été retenu finalement par l'Union des maires qui présentait une liste. Le Grand Périgueux n'a plus de représentants au SDIS. Jacques Ozou a déposé un recours au tribunal administratif. Le Grand Périgueux a perdu en première instance, mais il indique avoir fait appel. Les lycéens de Dordogne se sont de nouveau mobilisés hier pour l'acte 3 de leur mouvement de protestation. Plus de 1500 élèves et enseignants au total ont défilé dans les rues de Périgueux, Bergerac, Sarrabin, Nontron et Terrasson. Ils étaient moitié moins lors de la première mobilisation organisée le 1er octobre. Certains professeurs ont également rejoint les cortèges. Un important chantier de mise en sécurité des lieux va débuter à l'abbaye de Brantôme. Dans les grottes du Jugement dernier et du Vestiaire, des piliers en béton vont être installés pour consolider la voûte où un grillage sera installé pour éviter la chute de débris. Le site sera fermé au public à partir du 2 novembre pour les 6 prochains mois. Il accueille 45 000 visiteurs par an, des travaux dont le montant s'élève à 800 000 euros. Organisées par la région Nouvelle-Aquitaine, les finales régionales des 49e Olympiades des métiers se tiendront du jeudi 15 au samedi 17 octobre au parc des expositions de Bordeaux-Lac. C'est la plus grande compétition internationale de la jeunesse et de la formation professionnelle. 400 candidats venus de toute la région s'affronteront autour de 70 métiers répartis en 7 pôles professionnels pour décrocher une place aux finales nationales. C'est la fin de ce flash. Une très bonne journée à toutes et à tous.
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2: Bonjour à tous, l'horoscope de ce mercredi, on débute avec les béliers. Vous dégagez quelque chose d'attirant, les béliers, vous ne laissez personne indifférent. Taureau, vous avez envie de prendre le large, les taureaux, n'hésitez plus et foncez. Gémeaux, vos amis seront de très bons conseils, vous les écouterez avec intérêt. Cancer, vous êtes réactif, les cancers, vous savez vous sortir des situations les plus compliquées. Lion, vous en voulez toujours plus. Apprenez à vous satisfaire de ce que vous avez déjà. Vierge, vous cumulez les succès aujourd'hui les vierges, aucun défi ne vous résiste, vous êtes la personne à suivre. Balance, vos proches vous trouvent digne de confiance, ils s'en remettent facilement à vous. Les scorpions, attention les scorpions, certaines de vos paroles pourraient blesser vos proches. Sagittaire, vous qui aimez le challenge, vous allez être servi. On va beaucoup vous solliciter tout au long de cette journée. Capricorne, vous prenez tout à la légère, les capricornes. Un peu de sérieux ne vous ferait pas de mal. Verseau, du sport et encore du sport. Les Verseaux, vous avez besoin de vous dépenser. Et enfin les poissons, vous avez un mental d'acier. Vous ne vous découragez jamais. Avec tout ça, belle journée, très bon mercredi.

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1: Et rebonjour Chris. Et l'objet non nécessaire du quotidien aujourd'hui, c'est l'épluche kiwi, hein, une cuillère avec un bord dentelé spécial conçu pour vider un kiwi, une petite cuillère normale qui fait exactement la même chose, mais celle-ci est dédiée, spécialisée, elle ne fait que ça. Vous la rangez dans le tiroir, vous l'oubliez, vous mangez vos kiwis à la cuillère normale et puis l'épluche kiwi prend la poussière. Et puis un jour, vous déménagez, vous le retrouvez. Ah oui, le truc pour des kiwis, ouais, l'épluche kiwi, hein. L'ultra spécialisation inutile.
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1: Le mercredi nous fait au revoir. Le pivot de la semaine est passé avec succès. Demain, on bascule côté week-end avec le jeudi. Passez une superbe journée. À demain.
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2: Bonjour, bonjour à tous. Retour à l'hippodrome d'Anguin et le prix des Gobelins à l'occasion du Quintet Plus de ce mercredi 7 octobre 2026. Il réunira 18 concurrents âgés de 7 à 11 ans n'ayant pas gagné 255 000 euros. La distance à parcourir sera de 2875 mètres et le départ donné vers 13h55. En tête de notre sélection, le 16, Gemma, préparé avec le plus grand soin pour cette épreuve visée, elle peut l'emporter. Du 4, Jaya du trio sur la montante actuellement. Le 17, Image d'Atalante, aligne les performances de choix depuis quelques mois. Le 12, Junon de Loup au top de sa condition physique. Et enfin le 15, XL Blue sur un parcours qui devrait servir ses intérêts. Elle complétera notre sélection. Une sélection que vous pouvez retrouver sur ma chaîne YouTube Tom Kazak, les pronostics hippiques avec mes dernières minutes. Donc notre choix aujourd'hui, premier le 16, Gemma. Second le 4, Jaya du trio. Troisième le 17, Image d'Atalante. Quatrième le 12, Junon de Loup. Cinquième le 15, XL Blue. Le second choix le 18, le 13 et le 7. Et à vous la fortune.
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1: Il est 10h.
4: Bonjour à tous, à la une de l'actualité, l'utilisation des grenades assourdissantes suspendues pendant le mouvement lycéen, annonce du ministre de l'Intérieur ce matin. Une décision prise après la grave blessure d'un adolescent de 15 ans à Lens il y a deux jours. Il a eu la main arrachée par l'explosion d'une grenade de désencerclement, il a dû être amputé, une enquête est en cours. Après les blocages, les lycées doivent faire une place au dialogue. Les établissements doivent dégager d'ici vendredi une demi-journée pour recueillir les revendications des élèves. Et sur le terrain, les mesures de sécurité sont aussi parfois renforcés, comme dans ce lycée où les élèves ont été privés de déodorant. Écoutez le témoignage de Léa.
5: En fait, à l'entrée, il y avait la police à côté du portail, mais c'est les CPE et l'administration du lycée qui s'est occupée de regarder dans nos sacs et ils nous ont demandé de mettre tous nos déodorants sur le côté. Ils nous ont pas vraiment donné de raison, c'est juste que, enfin, on en déduit que c'est à cause des blocus, etc. quoi. Parce que le déodorant, vu que c'est aérosol, ça provoque des feux et ça peut être dangereux. Sauf qu'on était censé pouvoir avoir des informations sur comment les récupérer, sauf que ce soir la vie scolaire a été fermée parce qu'il y avait grève. Les CPE ils nous ont dit qu'il y avait trop de déodorants à gérer, etc., et que c'était pas possible de les récupérer aujourd'hui. Je trouve ça un peu bizarre, quoi, parce que c'est normal qu'ils nous prennent nos déodorants vu que ça peut être dangereux, mais par contre j'aimerais bien savoir où est-ce qu'il est passé, quoi.
4: Témoignage au micro de Jacques Terrance. La mobilisation lycéenne qui marque le pas ce matin, les cours sont totalement ou partiellement suspendus dans 528 établissements scolaires selon le ministère de l'Éducation. C'est 41% de moins qu'hier. Un acte 4 de la mobilisation est prévu demain. Les blocages dans les lycées feront partie de la prise de parole de Sébastien Lecornu ce soir. Le Premier ministre doit s'exprimer sur plusieurs dossiers, le prix des carburants, la crise agricole et l'état des finances publiques. Une minute de silence pour commencer la journée en Israël. Les commémorations du 7 octobre ont débuté 3 ans jour pour jour après l'attaque du Hamas. Le ministre français des Affaires étrangères, Jean-Noël Barrot, est sur place pour rendre hommage aux victimes, notamment aux 51 Français tués sur les 1220 morts en Israël. À Paris, un pavillon mémoriel est installé place des Vosges avec des portraits de victimes et des photographies des attaques. On termine par du sport, du football. Les Girondins de Bordeaux se rapprochent d'un retour à la compétition en Régional 1. La DNCG régionale a rendu un avis positif sur le projet de reprise du club et son budget pour la saison. Dernière étape, le comité directeur de la Ligue de Nouvelle-Aquitaine qui doit valider cet avis demain. Voilà pour l'essentiel de l'actualité en ce mercredi matin. Belle journée à tous.
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8: Auditrices et auditeurs de Zoom Radio, bien le bonjour. Voici votre bulletin météo complet pour votre mercredi 7 octobre. Le matin, il faudra compter sur un ciel extrêmement nuageux avec un régime d'averse. Et localement, quelques coups de tonnerre. Concernant le vent, il sera faible à modéré du sud, avec des rafales allant entre 20 et 30 km par heure. Les températures s'échelonneront entre 16 et 17 degrés. Pour ce mercredi après-midi, pas de changement. Toujours un régime d'averse assez souvent orageuse. Concernant le vent, Il sera modéré de sud-ouest avec des rafales allant entre 30 et 40 km par heure. Les températures s'échelonneront entre 20 et 22 degrés seulement. Et pour la soirée la nuit prochaine, il faudra de nouveau compter sur des averses très localement orageuses, parfois modérées à fortes du côté des averses, notamment en première partie de nuit. En seconde partie de nuit, ça ne sera plus que quelques gouttes de pluie, normalement sans tonnerre. Voilà, c'est terminé pour aujourd'hui. En ce 280e jour de l'année, n'oubliez pas de faire une bise à tous les Gustaves ainsi que les Serges. Le lever du soleil se fera pour ce mercredi à 8h03 et celui-ci se couchera à 19h27. Et moi, je vous souhaite une excellente journée sur Zoom Radio.
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11: Bonjour à tous, aujourd'hui 7 octobre, bonne fête aux Serge et Justine ce matin. C'est aussi la journée mondiale d'action pour le travail décent. Les Serges sont autoritaires, volontaires, ils sont aussi coléreux. Ils possèdent un grand sens de la justice et de la tolérance, deux tempéraments sérieux. Ils n'ont pas tellement le goût de la plaisanterie. Ce sont des passionnés ultra sensibles qui se renferment facilement sur eux-mêmes. Le silence et la solitude ne leur sont pas désagréables. Leurs réactions sont parfois imprévisibles, intelligents, imaginatifs, intuitifs. Il possède les qualités pour réussir dans la vie. Voici les faits du jour. 1945, la deux chevaux Citroën est présentée au salon de l'automobile. 1950, Mère Teresa fonde l'ordre de missionnaires de la charité. 1959, première photographie de la face cachée de la Lune, prise par le satellite soviétique Lunik 3. 1970, parution du premier tome des Mémoires d'espoir du général de Gaulle. 1985, détournement du paquebot italien Achille Lauro par un commandant palestinien. 1999, les maires de France désignent le mannequin Laetitia Casta comme nouvelle Marianne. Et puis en 2003, Arnold Schwarzenegger est élu gouverneur de Californie. Des chanteuses et chanteurs fêtent leur anniversaire aujourd'hui. Victor Laszlo qui vient de Lorient dans le Morbihan. Bon anniversaire aussi à Bernard Lavillier, auteur-compositeur, et au coureur cycliste Jean Forestier, né à Lyon. Le dicton du jour qui va refermer cette éphéméride: à Saint-Serge, achetez vos habits de Serge. Excellente journée à tous, à demain.
12: Direction Biarritz pour un week-end en France.
13: Biarritz, sous ton ciel enchanteur.
12: Sur les 12 paroles de Luis Mariano, on file directement faire un selfie près du rocher de la Vierge. On ne perd pas de temps, c'est l'emblème de la ville. On y accède par une passerelle Eiffel et au bout, une vision panoramique sur la côte basque à couper le souffle. Autre incontournable, la grande plage avec tous ses commerces à proximité et surtout l'hôtel du Palais et sa façade imposante que l'on retrouve sur de nombreuses cartes postales d'ailleurs. Biarritz, c'est aussi le surf forcément. On vous conseille d'aller faire quelques stories sur la plage de la côte des Basques, ici les vagues sont un peu moins fortes qu'ailleurs, pour vous lancer, allez, à vous de jouer sur la planche. On n'oublie pas non plus les traditionnels chants basques. Et pour grignoter, on vous conseille la halle de Biarritz, il y a tout. La piprade, notamment, un mélange de tomates, oignons et poivrons rouges ou verts, le tout bien sûr, au piment d'Espelette. Pour le sucré, on préférera évidemment le gâteau basque. Vous nous en direz des nouvelles. Bon week-end à Biarritz.
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2: Bonjour à tous, l'horoscope de ce mercredi, on débute avec les béliers, vous dégagez quelque chose d'attirant, les béliers, vous ne laissez personne indifférent. Taureau, vous avez envie de prendre le large, les taureaux, n'hésitez plus et foncez. Gémeaux, vos amis seront de très bons conseils, vous les écouterez avec intérêt. Cancer, vous êtes réactif, les cancers, vous savez vous sortir des situations les plus compliquées. Lion, vous en voulez toujours plus. Apprenez à vous satisfaire de ce que vous avez déjà. Vierge, vous cumulez les succès aujourd'hui les vierges, aucun défi ne vous résiste, vous êtes la personne à suivre. Balance, vos proches vous trouvent dignes de confiance, ils s'en remettent facilement à vous. Les scorpions, attention les scorpions, certaines de vos paroles pourraient blesser vos proches. Sagittaire, vous qui aimez le challenge, vous allez être servi. On va beaucoup vous solliciter tout au long de cette journée. Capricorne, vous prenez tout à la légère, les capricornes. Un peu de sérieux ne vous ferait pas de mal. Verseau, du sport et encore du sport, les Verseaux. Vous avez besoin de vous dépenser. Et enfin les poissons, vous avez un mental d'acier. Vous ne vous découragez jamais. Avec tout ça, belle journée, très bon mercredi.
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0: Bonjour à tous, dont l'info insolite du jour. Montagne de Reims, des lions et des alligators sur les panneaux de randonnée pour protéger la faune. Lions et alligators s'invitent donc sur les sentiers de la montagne de Reims pour interpeller les promeneurs. Un lion au détour d'un chemin, un alligator près d'une forêt. Les randonneurs de la montagne de Reims pourraient donc se croire à l'autre bout du monde. Pourtant, aucun de ces animaux rôde dans la Marne, mais leur silhouette figure bel et bien sur des losanges jaunes inspirés de la signalisation australienne. Depuis quelques semaines, le parc naturel régional a installé une soixantaine de panneaux dans plusieurs secteurs, notamment les trois forêts domaniales, la forêt notamment de Rilly-la-Montagne, la maison du parc à Pourcy ou encore dans les zones Natura 2000. Mais alors quel est le but? L'idée est tout simplement de surprendre les visiteurs pour les amener à lire les messages placés juste en dessous des images. Une dizaine de panneaux avec un lion et 6 avec un alligator attirent donc tous les regards. En dessous de ces images, le texte est sérieux et rappelle aux promeneurs les bons réflexes à adopter. Rester sur les sentiers, éviter le bruit et ne pas abandonner de déchets. Dans les aires de pique-nique, une trentaine d'autres panneaux rappellent que les restes laissés dans la nature peuvent nuire aux animaux, notamment aux hérissons et aux lapins. Le dispositif permet donc d'encourager forcément de meilleurs réflexes sans multiplier les interdictions. On se retrouve très vite avec d'autres infos insolites.
1: On doit à Daniel Picouli des romans ultra populaires comme Le Chant de Personne ou encore L'Enfant Léopard. Il nous revient avec Demba, le récit de la dernière des Amazones. En 1906, à Marseille, lors de la première exposition coloniale, Demba est l'une des dernières Amazones rescapées engagées dans la guerre perdue contre les troupes coloniales françaises en 1894. Réduite à l'esclavage et l'exhibition dans des eaux humains, elle attend Béhanzin, son roi, de retour après 12 ans d'exil à la Martinique. Elle sait que c'est la dernière chance que lui offre la Providence pour obtenir le pardon de son roi pour avoir failli au combat pour des raisons intimes. Mais avant de vivre cette délivrance, Demba devra se débarrasser de façon violente et radicale d'un fantôme du passé qui la conduira à subir les pires ignominies. Demba de Daniel Picouli est paru chez Albin Michel.

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1: Bonjour à tous, aujourd'hui gros plan sur Mathieu Amalric. Mathieu Amalric, fils de deux journalistes, commence par suivre des études de littérature. Un ami de sa famille lui propose de faire une apparition dans un film. Il décide d'abandonner ses études pour se lancer dans le cinéma. Il commence par exercer différents métiers, accessoiriste, cantinier ou même régisseur. Puis il décroche quelques apparitions, mais c'est son rôle dans Comment je me suis disputé qui lui permet de lancer sa carrière et surtout de remporter le César du meilleur espoir masculin. Dès lors, il s'impose comme l'acteur phare du cinéma d'auteur. Alice et Martin, La Brèche Roland, Un homme, un vrai. En 2004, il retrouve son réalisateur fétiche, Arnaud Desplechin, dans Roi et Reine. Sa performance est saluée par plusieurs prix. Son talent traverse les frontières, lui permet de tourner notamment avec Steven Spielberg ou encore Mark Forster. Malgré ses nombreux rôles, paradoxalement, Mathieu Amalric se considère plutôt comme un réalisateur. Après plusieurs réalisations, il décide en 2010 de mettre sa carrière d'acteur entre parenthèses afin de mener à bien ses projets. Tourner son quatrième long métrage, remporte un grand succès, remporte le prix de la mise en scène à Cannes. En 2017, son film Barbara fait partie de la sélection, un certain regard du festival de Cannes. Côté cœur, Mathieu Amalric vit pendant plusieurs années avec Jeanne Balibar. Ensemble, ils ont deux enfants, Antoine et Pierre. Plus tard, ils rencontrent Stéphanie Cléo sur la pièce Variation Darwin. Leur petit garçon Elias voit le jour en 1997. On se retrouve très vite avec d'autres infos.
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4: Bonjour à tous et bienvenue sur Zoom Radio, votre radio en Dordogne, avec ce nouveau numéro de Chute, on écoute la télé, la quotidienne, où j'ai le plaisir de vous accompagner avec le programme télé de votre soirée de ce mercredi, l'Infomédia, et puis vous allez découvrir notre sortie coup de cœur ciné aujourd'hui dans les salles.
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4: Et on commence avec les programmes télé de votre mercredi soir, avec ce soir sur TF1 Tracker. Et c'est le dernier épisode de la saison 2 et le premier de la saison 3 qu'on vous propose ce soir à 21h10. Sur France 2, ça sera la suite et le final de Sœur avec Lola Devers. En explorant le passé de sa jumelle, Elisabeth va découvrir un amour caché et un cadavre révélant une spirale de secrets qui menace de faire exploser le domaine. Sur France 3, Secret d'Histoire, présent présenté par Stéphane Bern, consacré à Charles X, le dernier roi de France. Et puis ce soir sur Canal+, Fifi et sa bande, c'était pas gagné, une série documentaire inédite d'Arnaud Louvet qui va revenir donc sur Fifi et sa bande et leur succès. Sur France 4, Renaud, 50 ans de chansons, concert inédit. Sur France 5, La Grande Librairie, présentée par Augustin Trapenard. Et puis notre coup de cœur de ce mercredi soir, il va à, eh bien à M6. C'est le grand retour de la France, un incroyable talent. Et pour cette 21e saison, les règles vont évoluer. Dès les quarts de finale, les 30 artistes sélectionnés vont se produire en direct aux côtés d'un jury invité surprise. Et également le public qui deviendra le 5e membre du jury dès les quarts de finale et qui pourra envoyer chaque semaine son talent préféré en demi-finale. En attendant, place aux auditions. Et il se pourrait bien qu'une souris verte vous surprenne bien. Écoutez.

0: comme une fille, mon fils est un document inédit de 70 minutes. À travers le parcours artistique et personnel de Bilal, ce film documentaire aborde avec sensibilité des thématiques résolument actuelles, communique France Télévisions. Il sera visible sur la plateforme France.tv dès ce 12 octobre et puis programmé ensuite sur France 4. Le grand public découvre Bilal Hassani donc à travers l'Eurovision 2019 et sa chanson Roi, véritable hymne à la différence qui déclenche des vagues d'amour mais aussi de haine sur les réseaux sociaux. Et très vite, du haut de ses 19 ans, celui qui devient un phénomène médiatique s'empare avec courage de la question d'identité de genre dans une exploration personnelle et artistique. Ce film révèle un jeune performeur qui, à travers ses chansons et ses vidéos sur ses réseaux sociaux, nous fait partager depuis son adolescence ses doutes, ses blessures, mais aussi sa propre évolution. Enrichi par des archives familiales inédites et des séquences filmées tout au long d'une année, il met en perspective la vie et la création, nous dévoilant un Bilal plus intime. Et au-delà du portrait sensible d'un artiste en pleine construction et de son univers, le documentaire va embrasser des enjeux sociétaux majeurs comme l'homophobie, le cyberharcèlement, le racisme et l'identité de genre.
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0: Et notre coup de cœur ciné cette semaine, alors on en a deux. On a le premier, Du Cobou et le fantôme de Saint-Potage d'Elysée Moon avec Charlie Garnier à Nalin. C'est Halloween et Du Cobou revient pour une aventure pleine de rire et de mystère. Le professeur Latouche et Mademoiselle Rateau emménagent dans une maison hantée par le fantôme d'Anatole. Et le plus grand cancre de l'histoire de l'école de Saint-Potage, ce fantôme farceur va entraîner Du Cobou, Léonie, leurs parents et Critiche dans une série de péripéties aussi drôles qu'inattendues. Voici un extrait.
2: Pour Halloween.
3: Halloween ? Qui c'est cet imbécile encore ?
2: Les fantômes sont de sortie.
4: Un esprit maléfique s'est emparé du corps de mon Gustave.
2: Et ils vont faire n'importe quoi.
3: Ça vous dirait d'aller polissonner avec moi ?
5: Mais c'est injuste, monsieur.
6: Mais vous vous prenez pour qui ? Merlin l'Enchanteur ? Mais on ne vous paye pas pour ça, enfin.
3: Calmez-vous, madame la directrice.
6: Madame ?
4: Nous avons affaire à un démon.
5: Je connais la personne qui peut nous aider.
6: On est en terrain hostile.
4: Rendez-moi mon Gustave.
6: Tirez.
2: Du Cobu est le fantôme de Saint-Potage.
3: T'as choisi ton déguisement d'Halloween? Je pensais me déguiser en Latouche.
5: Génial, ça va faire peur à tout le monde.
2: Le 7 octobre au cinéma.
0: Également dans les salles aujourd'hui, le tout nouveau film de Marc Fitoussi, ni vu ni connu, avec Isabelle Huppert, Sandrine Kiberlain et Anne-Marie Vin. Corinne Maclou est figurante, elle enchaîne les tournages avec l'espoir d'être remarquée, de décrocher enfin un vrai rôle lorsque son chemin croise celui de Sandrine Kiberlain et qu'une relation commence à se nouer entre les deux. Bande annonce.
7: Excusez-moi, on va bientôt être appelé?
8: Oui, oui, ça devrait plus trop tarder. Tu vas voir, elle prend beaucoup de place.
7: Comment elle s'appelle déjà ?
8: Corinne Maclou.
7: Elle est juste figurante, non ?
8: Anna ?
7: C'est possible que je te laisse mon CV ?
8: Je crois pas que ce soit la bonne méthode. Hein.
7: Bon, c'est comme ça que tu me vois ? Hors sol ? Il est très épais ce pull. Sur le tournage, j'ai vraiment l'impression d'être un poisson en papillote. Est-ce que tu peux me le râper ?
8: Te le quoi ?
7: Me le râper.
8: Bah, je sais pas du tout comment on fait pour râper un pull, moi.
7: Bah, tu râpes ?
9: Je t'admire beaucoup, mais je ne peux plus.
7: Salut Sandrine.
8: Salut.
7: Ça va? Ça se passe bien?
10: Non, parce que là, tu me vois, bon, j'avais besoin de faire mes heures, mais je peux tout à fait jouer des trucs beaucoup plus conséquents, comme on dit. Il y en a sous le capot.
0: Et on termine, comme chaque jour, par les anniversaires de stars. On va souhaiter un joyeux anniversaire à Passe-Muraille de Fort Boyard qui fête aujourd'hui ses 44 ans, Anthony Laborde. Joyeux anniversaire à Valérie Maurice qui fête aujourd'hui ses 62 ans, à Victor Laszlo qui fête aujourd'hui ses 66 ans. Et on va souhaiter également un joyeux anniversaire à Bernard Lavillier qui fête aujourd'hui ses 80 ans.
11: Bonjour.

0: 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Pour rappel, Chut, on écoute la télé à quotidienne, c'est du lundi au samedi à 10h45 et 12h30 sur Zoom Radio, votre radio en Dordogne. Et puis la grande hebdo de Chut, on écoute la télé, eh bien c'est tous les lundis de 18h à 19h avec pendant une heure le décryptage de l'actualité culturelle avec tous nos invités. Sur ce, il ne me reste plus qu'à vous souhaiter une belle matinée à l'écoute de nos programmes et je vous retrouve tout à l'heure à 12h30 pour la deuxième quotidienne de la journée.
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1: Il est 11h.
2: Bonjour à tous, à la une de l'actualité, le budget 2027 arrive à l'Assemblée. Les députés ont commencé ce matin l'examen du projet de loi de finances en commission. Près de 1700 amendements ont été déposés. Le gouvernement vise un déficit ramené à 5% du PIB et prévoit environ 45 milliards d'euros d'économies. Les débats dans l'hémicycle vont débuter mardi prochain. La dette, les prix des carburants, la crise agricole, les blocages des lycées. Le Premier ministre Sébastien Lecornu prendra la parole ce soir depuis Matignon, au lendemain de la manifestation lycéenne et étudiante qui a réuni 450 000 personnes en France selon l'intersyndicale, 256 000 d'après le ministre de l'Intérieur. Avant l'acte 4 du mouvement lycéen de demain, l'utilisation des grenades assourdissantes par les forces de l'ordre est suspendue, annonce du ministre de l'Intérieur ce matin. Une décision prise après la grave blessure d'un adolescent de 15 ans à Lens il y a deux jours. Il a eu la main arrachée par l'explosion d'une grenade de désencerclement. Il a dû être amputé. Sa maman va porter plainte. Au total, 18 enquêtes sont ouvertes par l'IGPN, la police des polices. Une minute de silence pour commencer la journée ce matin en Israël. Les commémorations du 7 octobre ont débuté 3 ans jour pour jour après l'attaque du Hamas. Le ministre français des Affaires étrangères, Jean-Noël Barrot, est sur place pour rendre hommage aux victimes, notamment aux 51 Français tués sur les 1221 morts en Israël. Le Var, dernier département en alerte orange, pluie, inondation et orage aujourd'hui, placé par Météo France. L'Hérault, le Gard et les Bouches-du-Rhône repassent en vigilance jaune. Également dans l'actualité, le prix Jeunes Talents lauréat à l'UNESCO va soutenir 35 chercheuses en France cette année. Ce programme récompense des doctorantes et post-doctorantes dans de nombreux domaines scientifiques. Marianne Carpine est doctorante en astrophysique à Paris-Saclay. Elle a été récompensée pour sa thèse sur les poussières d'étoiles.
3: Ce sont des petits grains de matière solide qui peuplent l'espace de notre galaxie. Lorsqu'une étoile très jeune vient de se former, on a un disque de ces poussières autour de cette étoile et dans ce disque, les poussières vont s'agréger les unes aux autres pour pouvoir former les planètes. Donc, étudier ces petites poussières, c'est étudier les débuts de la formation des planètes, comprendre comment on est arrivé à former le système solaire. J'ai la chance d'être dans un domaine qui met un peu des étoiles dans les yeux aux gens à qui je peux en parler. J'adore pouvoir transmettre ça, parler aux jeunes. C'est quelque chose qui me plaît beaucoup dans ce prix, la transmission de manière générale.
2: Des propos recueillis par Virginie Quiénon. Et en tennis, les Français gagnent au Masters 1000 de Shanghai. Arthur Géa et Adrian Manarino se sont qualifiés ce matin pour le deuxième tour. Arthur Géa retrouvera Hugo Humbert. Belle journée à tous.
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1: Bonjour, bonjour à tous. Retour à l'hippodrome d'Anguin et le prix des Gobelins à l'occasion du Quintet Plus de ce mercredi 7 octobre 2026. Il réunira 18 concurrents âgés de 7 à 11 ans n'ayant pas gagné 255 000 euros. La distance à parcourir sera de 2875 mètres et le départ donné vers 13h55. En tête de notre sélection, le 16, Gemma, préparé avec le plus grand soin pour cette épreuve visée, elle peut l'emporter. Suivi du 4, Jaya du trio sur la montante actuellement. Le 17, Image d'Atalante, aligne les performances de choix depuis quelques mois. Le 12, Junon de Loup, au top de sa condition physique. Et enfin, le 15, XL Blue, sur un parcours qui devrait servir ses intérêts. Elle complétera notre sélection. Une sélection que vous pouvez retrouver sur ma chaîne YouTube, Tom Kazak, les pronostics hippiques avec mes dernières minutes. Donc, notre choix aujourd'hui. Premier, le 16, Gemma. Second, le 4, Jaya du trio. Troisième, le 17, Image d'Atalante. Quatrième, le 12, Junon de Loup. Cinquième, le 15, XL Blue. Le second choix, le 18, le 13 et le 7. Et à vous la fortune!

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1: Bonjour à tous, dans l'actualité people du jour, on parle de Lio El Rabi, Patrick Bruel pour l'hiver. Lio n'a décidément pas l'intention de mettre de l'eau dans son vin. Interrogé à Deauville sur deux chansons de Patrick Bruel, actuellement mises en examen, notamment pour viol, tentative de viol, agression sexuelle et harcèlement sexuel, la chanteuse a sorti les griffes. Tu as chanté « Place des grands hommes » et tu n'en es pas un. Puis elle a déchiré le papier portant son nom. Niveau subtilité, on repassera. Niveau clarté, le message est arrivé 5/5. On se retrouve très vite avec d'autres actualités people.

Bonjour, vos infos locales pour ce mercredi 7 octobre. Les lycéens de Dordogne se sont de nouveau mobilisés hier pour l'acte 3 de leur mouvement de protestation. Plus de 1500 élèves et enseignants au total ont défilé dans les rues de Périgueux, Bergerac, Sarlat, Nontron et Terrasson. Ils étaient moitié moins lors de la première mobilisation organisée le 1er octobre. Certains professeurs ont donc également rejoint les cortèges. Le département de la Dordogne a voté hier une avance de 3,2 millions d'euros pour compenser la perte de financement du budget du SDIS car l'agglo du Grand Périgueux ne verse plus sa part. Le président du conseil départemental et président du SDIS, Germinal Perrault, a dénoncé cette décision du Grand Périgueux et de son président, Jacques Ozou. Une contribution qui représente tout de même un quart du budget du bloc communal de financement des pompiers de la Dordogne. En avril dernier, le Grand Périgueux avait désigné à l'unanimité Franck Moissa, le maire de la chapelle, le Gonaguet, comme représentant de l'agglomération. Mais son nom n'a pas été retenu par l'Union des maires qui présentait une liste. Le Grand Périgueux n'a plus de représentant au SDIS. Jacques Ozou a déposé un recours au tribunal administratif. Le Grand Périgueux a perdu en première instance, mais il indique avoir fait appel. Et un important chantier de mise en sécurité des lieux va débuter à l'abbaye de Brantôme, dans les grottes du Jugement Dernier et du Vastière. Des piliers en béton vont être installés pour consolider la voûte, ou un grillage sera mis en place pour éviter la chute de débris. Le site sera fermé au public à partir du 2 novembre pour les 6 prochains mois. Il accueille 45 000 visiteurs par an, des travaux dont le montant s'élève à 800 000 euros. Organisé enfin par la région Nouvelle-Aquitaine, les finales régionales des 49e Olympiades des métiers se tiendront du jeudi 15 au samedi 17 octobre au parc des expositions de Bordeaux-Lagues. C'est la plus grande compétition internationale de la jeunesse et de la formation professionnelle. 400 candidats venus de toute la région s'affronteront autour de 70 métiers répartis en 7 pôles professionnels pour décrocher une place aux finales nationales. C'est la fin de ce flash, une très bonne journée à toutes et à tous.

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1: Bonjour à tous, les programmes télé, la télévision pour ce soir, mercredi. On débute avec la chaîne TF1 qui nous propose ce soir la série Tracker. Sur France 2, 21h10, la série Sœur. Sur France 3, ce soir, magazine Secret d'Histoire, le dernier roi de France, diffusé dès 21h10. Sur la chaîne France 5, ce soir, le magazine La Grande Librairie. Sur M6, place à l'émission La France a un incroyable talent, à partir de 21h10. Sur la chaîne TMC, rendez-vous avec le film Super-héros malgré lui. Et enfin, pour terminer, rendez-vous par exemple ce soir sur la chaîne TF1 Série Film avec le film Les Gremlins, diffusé dès 21h10. Avec tout ça, bonne soirée télé.

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1: Bonjour à tous, dont l'actualité musicale du jour. On parle de Taylor Swift. Son nouveau single fait partie d'une réédition de Life of a Showgirl. En tous les cas, Taylor Swift revient avec le single Passion Zéro et les fans s'en doutaient. Il fait partie d'une réédition de son précédent album The Life of a Showgirl, incluant 4 nouveaux singles. Les fans l'avaient prédit. Taylor Swift a annoncé la suite de son album Life of a Showgirl. En effet, 4 titres bonus. Avec Babylon, notamment Cleveland ou Passion Zéro figure donc dans cette réédition. Si les fans s'attendaient à une seule sortie de Taylor Swift, le 25 septembre dernier, ils sont donc ravis d'en avoir 3 autres. En plus de cette annonce surprise, la chanteuse s'est confiée sur les coulisses de cette belle nouvelle. Voulant célébrer ce succès, elle explique avoir voyagé en Suède avec ses producteurs. Nous voulions juste nous voir pour réfléchir et apprécier à quel point nous étions reconnaissants pour ce moment-là. Taylor Swift a conclu sa lettre d'amour à ses fans en ajoutant « J'espère que vous aimerez ces 4 nouveaux titres car ils sont nés d'une gratitude pure pour votre dénouement avec une célébration pour l'album que nous avions conçu ensemble. » En tous les cas, le single est d'ores et déjà disponible dans cette réédition de l'album Life of a Showgirl. On se retrouve très vite avec d'autres actualités musicales.

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1: Il est midi.
2: Bonjour à tous, à la une de l'actualité, le budget 2027 arrive à l'Assemblée. Les députés ont commencé ce matin l'examen du projet de loi de finances en commission. Près de 1700 amendements ont été déposés. Le gouvernement vise un déficit ramené à 5% du PIB et prévoit environ 45 milliards d'euros d'économies. Les débats dans l'hémicycle vont débuter mardi prochain. La dette, les prix des carburants, la crise agricole, les blocages des lycées. Le Premier ministre Sébastien Lecornu prendra la parole ce soir depuis Matignon, au lendemain de la manifestation lycéenne et étudiante qui a réuni 450 000 personnes en France selon l'intersyndicale, 256 000 d'après le ministre de l'Intérieur. Avant l'acte 4 du mouvement lycéen de demain, l'utilisation des grenades assourdissantes par les forces de l'ordre est suspendue, annonce du ministre de l'Intérieur ce matin. Une décision prise après la grave blessure d'un adolescent de 15 ans à Lens il y a deux jours. Il a eu la main arrachée par l'explosion d'une grenade de désencerclement. Il a dû être amputé. Sa maman va porter plainte. Au total, 18 enquêtes sont ouvertes par l'IGPN, la police des polices. Une minute de silence pour commencer la journée ce matin en Israël. Les commémorations du 7 octobre ont débuté 3 ans jour pour jour après l'attaque du Hamas. Le ministre français des Affaires étrangères, Jean-Noël Barrot, est sur place pour rendre hommage aux victimes, notamment aux 51 Français tués sur les 1221 morts en Israël. Le Var, dernier département en alerte orange, pluie, inondation et orage aujourd'hui, placé par Météo France. L'Hérault, le Gard et les Bouches-du-Rhône repassent en vigilance jaune. Également dans l'actualité, le prix Jeunes Talents lauréat à l'UNESCO va soutenir 35 chercheuses en France cette année. Ce programme récompense des doctorantes et post-doctorantes dans de nombreux domaines scientifiques. Marianne Carpine est doctorante en astrophysique à Paris-Saclay. Elle a été récompensée pour sa thèse sur les poussières d'étoiles.
3: Ce sont des petits grains de matière solide qui peuplent l'espace de notre galaxie. Lorsqu'une étoile très jeune vient de se former, on a un disque de ces poussières autour de cette étoile et dans ce disque, les poussières vont s'agréger les unes aux autres pour pouvoir former les planètes. Donc, étudier ces petites poussières, c'est étudier les débuts de la formation des planètes, comprendre comment on est arrivé à former le système solaire. J'ai la chance d'être dans un domaine qui met un peu des étoiles dans les yeux aux gens à qui je peux en parler. J'adore pouvoir transmettre ça, parler aux jeunes. C'est quelque chose qui me plaît beaucoup dans ce prix, la transmission de manière générale.
2: Des propos recueillis par Virginie Quiénon. Et en tennis, les Français gagnent au Masters 1000 de Shanghai. Arthur Géa et Adrian Manarino se sont qualifiés ce matin pour le deuxième tour. Arthur Géa retrouvera Hugo Humbert. Belle journée à tous.
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1: Bonjour, bonjour à tous. Retour à l'hippodrome d'Enghien et le prix des Gobelins à l'occasion du Quintet Plus de ce mercredi 7 octobre 2026. Il réunira 18 concurrents âgés de 7 à 11 ans n'ayant pas gagné 255 000 euros. La distance à parcourir sera de 2875 mètres et le départ donné vers 13h55. En tête de notre sélection, le 16, Gemma, préparé avec le plus grand soin pour cette épreuve visée, elle peut l'emporter. Suivi du 4, Jaya du trio sur la montante actuellement. Le 17, Image d'Atalante, aligne les performances de choix depuis quelques mois. Le 12, Junon de Loup, au top de sa condition physique. Et enfin, le 15, XL Blue, sur un parcours qui devrait servir ses intérêts. Elle complétera notre sélection. Une sélection que vous pouvez retrouver sur ma chaîne YouTube, Tom Kazak, les pronostics hippiques avec mes dernières minutes. Donc, notre choix aujourd'hui. Premier, le 16, Gemma. Second, le 4, Jaya du trio. Troisième, le 17, Image d'Atalante. Quatrième, le 12, Junon de Loup. Cinquième, le 15, XL Blue. Le second choix, le 18, le 13 et le 7. Et à vous la fortune!

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0: Bonjour, vous info locale pour ce mercredi 7 octobre. Le département de la Dordogne a voté hier une avance de 3,2 millions d'euros pour compenser la perte de financement du budget du SDIS. Carmaglo du Grand Périgueux ne verse plus sa part. Le président du conseil départemental de la Dordogne et président du SDIS, Germinal Perrault, a dénoncé cette décision du Grand Périgueux et de son président, Jacques Ozou. Une contribution qui représente tout de même un quart du budget du bloc communal de financement des pompiers de la Dordogne. En avril dernier, le Grand Périgueux avait désigné Franck Moissat, le maire de la chapelle, le Gonaguet, comme représentant de l'agglomération. Mais son nom n'a pas été retenu finalement par l'Union des maires qui présentait une liste. Le Grand Périgueux n'a plus de représentants au SDIS. Jacques Ozou a déposé un recours au tribunal administratif. Le Grand Périgueux a perdu en première instance, mais il indique avoir fait appel. Les lycéens de Dordogne se sont de nouveau mobilisés hier pour l'acte 3 de leur mouvement de protestation. Plus de 1500 élèves et enseignants au total ont défilé dans les rues de Périgueux, Bergerac, Sarrabin, Nontron et Terrasson. Ils étaient moitié moins lors de la première mobilisation organisée le 1er octobre. Certains professeurs ont également rejoint les cortèges. Un important chantier de mise en sécurité des lieux va débuter à l'abbaye de Brantôme. Dans les grottes du Jugement dernier et du Vestiaire, des piliers en béton vont être installés pour consolider la voûte où un grillage sera installé pour éviter la chute de débris. Le site sera fermé au public à partir du 2 novembre pour les 6 prochains mois. Il accueille 45 000 visiteurs par an, des travaux dont le montant s'élève à 800 000 euros. Organisée par la région Nouvelle-Aquitaine, les finales régionales des 49e Olympiades des métiers se tiendront du jeudi 15 au samedi 17 octobre au parc des expositions de Bordeaux-Lac. C'est la plus grande compétition internationale de la jeunesse et de la formation professionnelle. 400 candidats venus de toute la région s'affronteront autour de 70 métiers répartis en 7 pôles professionnels pour décrocher une place aux finales nationales. C'est la fin de ce flash, une très bonne journée à toutes et à tous.
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4: Bonjour à tous et bienvenue sur Zoom Radio, votre radio en Dordogne, avec ce nouveau numéro de Chute, on écoute la télé, la quotidienne, où j'ai le plaisir de vous accompagner avec le programme télé de votre soirée de ce mercredi, l'infomédia, et puis vous allez découvrir notre sortie coup de cœur ciné aujourd'hui dans les salles.
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4: Et on commence avec les programmes télé de votre mercredi soir avec ce soir sur TF1 Tracker. Et c'est le dernier épisode de la saison 2 et le premier de la saison 3 qu'on vous propose ce soir à 21h10. Sur France 2, ça sera la suite et le final de Sœur avec Lola Devers. En explorant le passé de sa jumelle, Elisabeth va découvrir un amour caché et un cadavre révélant une spirale de secrets qui menace de faire exploser le domaine. Sur France 3, Secret d'Histoire présente par Stéphane Bern, consacré à Charles X, le dernier roi de France. Et puis ce soir sur Canal+, Fifi et sa bande, c'était pas gagné, une série documentaire inédite d'Arnaud Louvet qui va revenir donc sur Fifi et sa bande et leur succès. Sur France 4, Renaud, 50 ans de chansons, concert inédit. Sur France 5, La Grande Librairie présentée par Augustin Trapenard. Et puis notre coup de cœur de ce mercredi soir, il va à M6. C'est le grand retour de la France, un incroyable talent. Et pour cette 21e saison, les règles vont évoluer. Dès les quarts de finale, les 30 artistes sélectionnés vont se produire en direct aux côtés d'un jury invité surprise. Et également le public qui deviendra le 5e membre du jury dès les quarts de finale et qui pourra envoyer chaque semaine son talent préféré en demi-finale. En attendant, place aux auditions. Et il se pourrait bien qu'une souris verte vous surprenne bien. Écoutez.
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1: Écrit et réalisé et produit par Mireille Dumas, Bilal Hassani, Bat-toi comme une fille, mon fils, est un document inédit de 70 minutes. À travers le parcours artistique et personnel de Bilal, ce film documentaire aborde avec sensibilité des thématiques résolument actuelles, communique France Télévisions. Il sera visible sur la plateforme France.tv dès ce 12 octobre et puis programmé ensuite sur France 4. Le grand public découvre Bilal Hassani donc à travers l'Eurovision 2019 et sa chanson Roi, véritable hymne à la différence, qui déclenche des vagues d'amour mais aussi de haine sur les réseaux sociaux. Et très vite, du haut de ses 19 ans, celui qui devient un phénomène médiatique s'empare avec courage de la question d'identité de genre dans une exploration personnelle et artistique. Ce film révèle un jeune performeur qui, à travers ses chansons et ses vidéos sur ses réseaux sociaux, nous fait partager depuis son adolescence ses doutes, ses blessures mais aussi sa propre évolution. Enrichi par des archives familiales inédites et des séquences filmées tout au long d'une année, il met en perspective la vie et la création, nous dévoilant un Bilal plus intime. Et au-delà du portrait sensible d'un artiste en pleine construction et de son univers, le documentaire va embrasser des enjeux sociétaux majeurs comme l'homophobie, le cyberharcèlement, le racisme et l'identité de genre.
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1: Et notre coup de cœur ciné cette semaine, alors on en a deux. On a le premier, Du Cobout et le fantôme de Saint-Potage d'Elise Moon avec Charlie Garnier et Nalin. C'est Halloween et Du Cobout revient pour une aventure pleine de rire et de mystère. Le professeur Latouche et Mademoiselle Rateau emménagent dans une maison hantée par le fantôme d'Anatole. Et le plus grand cancre de l'histoire de l'école de Saint-Potage, ce fantôme farceur va entraîner Du Cobout, Léonie, leurs parents et Critiche dans une série de péripéties aussi drôles qu'inattendues. Voici un extrait.
3: Pour Halloween.
4: Halloween ? Qui c'est cet imbécile encore ?
3: Les fantômes sont de sortie.
5: Un esprit maléfique s'est emparé du corps de mon Gustave.
3: Et ils vont faire n'importe quoi.
4: Ça vous dirait d'aller polissonner avec moi ?
6: Mais c'est injuste, monsieur.
7: Mais vous vous prenez pour qui ? Merlin l'Enchanteur ? Mais on ne vous paye pas pour ça, enfin.
4: Calmez-vous, madame la directrice.
7: Madame ?
5: Nous avons affaire à un démon.
8: Je connais la personne qui peut nous aider.
7: On est en terre hostile.
5: Rendez-moi mon Gustave.
7: Tirez.
3: Du Cobut est le fantôme de Saint-Potage.
4: T'as choisi ton déguisement d'Halloween? Je pensais me déguiser en Latouche.
8: Génial, ça va faire peur à tout le monde.
3: Le 7 octobre au cinéma.
1: Également dans les salles aujourd'hui, le tout nouveau film de Marc Fitoussi, ni vu ni connu, avec Isabelle Huppert, Sandrine Kiberlain et Anne-Marie Vin. Corinne Maclou est figurante, elle enchaîne les tournages avec l'espoir d'être remarquée, de décrocher enfin un vrai rôle lorsque son chemin croise celui de Sandrine Kiberlain et qu'une relation commence à se nouer entre les deux. Bande annonce.
9: Excusez-moi, on va bientôt être appelé?
10: Oui, ça devrait plus trop tarder. Tu vas voir, elle prend beaucoup de place.
9: Comment elle s'appelle déjà ?
10: Corinne Maclou.
9: Elle est juste figurante, non ?
10: Anna ?
9: C'est possible que je te laisse mon CV ?
10: Je crois pas que ce soit la bonne méthode. Hein.
9: Bon, c'est comme ça que tu me vois ?
10: Hors sol ?
9: Il est très épais ce pull. Sur le tournage, j'ai vraiment l'impression d'être un poisson en papillote. Est-ce que tu peux me le râper ?
10: Te le quoi ?
9: Me le râper.
10: Bah, je sais pas du tout comment on fait pour râper un pull, moi.
9: Bah tu râpes.
11: Je t'admire beaucoup, mais je ne peux plus. Mais...
9: Salut Sandrine.
10: Salut.
9: Ça va, ça se passe bien?
11: Non, parce que là tu me vois, bon, j'avais besoin de faire mes heures, mais je peux tout à fait jouer des trucs beaucoup plus conséquents, comme on dit. Il y en a sous le capot.
1: Et on termine comme chaque jour par les anniversaires de stars. On va souhaiter un joyeux anniversaire à Passe-Muraille de Fort Boyard qui fête aujourd'hui ses 44 ans, Anthony Laborde. Joyeux anniversaire à Valérie Maurice qui fête aujourd'hui ses 62 ans, à Victor Laszlo qui fête aujourd'hui ses 66 ans. Et on va souhaiter également un joyeux anniversaire à Bernard Lavillier qui fête aujourd'hui ses 80 ans.
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1: 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Eh bien, n'oubliez pas, c'est du lundi au samedi, c'est à 10h45 et 12h30 pour la quotidienne. Et puis l'hebdo, c'est chaque lundi à 18h. Pendant une heure, on décrypte ensemble l'actualité culturelle de la semaine avec tous nos invités. Alors, il ne me reste plus qu'à vous souhaiter un très bon appétit, une belle après-midi à l'écoute de nos programmes et je vous donne rendez-vous demain à 10h45 sur Zoom Radio pour la prochaine quotidienne. À demain!
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1: Il est 13h.
2: Bonjour à tous, à la une de l'actualité, la crise dans les lycées continue de peser sur les cours. Environ 30 000 élèves seront privés de présentiel pendant plusieurs semaines selon le ministre de l'Éducation. En tout, 24 lycées ont été incendiés, saccagés ou fortement endommagés. Et Sébastien Lecornu doit prendre la parole ce soir depuis Matignon. Le Premier ministre s'exprimera sur plusieurs dossiers brûlants, la mobilisation dans les lycées, le prix des carburants, la crise agricole, mais aussi la situation financière du pays. Julie Pierret.
3: Oui, une prise de parole qui intervient au lendemain d'une nouvelle journée de mobilisation des lycéens et des syndicats. Les autorités ont compté hier 256 000 manifestants dans tout le pays contre 450 000. C'est ce que disent les organisations lycéennes et étudiantes. 488 personnes ont également été blessées. Dans la soirée, Emmanuel Macron a réuni plusieurs membres du gouvernement à l'Élysée, dont Sébastien Lecornu et les ministres de l'Intérieur et de l'Éducation nationale. La contestation continue aujourd'hui. Aujourd'hui, avec encore plusieurs centaines d'établissements scolaires perturbés, la CGT annonce une nouvelle mobilisation avec les lycéens et les étudiants à compter de demain.
2: Merci Julie. Et une autre journée de grève intersyndicale est déjà prévue le 5 novembre. Le débat sur le budget 2027 démarre ce mercredi à l'Assemblée. Les députés examinent d'abord pendant au moins 3 jours le volet recettes avec près de 1700 amendements déposés. Le gouvernement vise un déficit public ramené à 5% du PIB et prévoit environ 45 milliards d'euros d'économies nouvelles. Le gouverneur de la Banque de France répond à Jean-Luc Mélenchon. Emmanuel Moulin assure qu'il ne se laissera pas intimider après les accusations de trahison lancées par le candidat LFI à la présidentielle. Il défend son indépendance et maintient son avertissement sur les finances publiques françaises qu'il juge dans une situation grave. L'épisode méditerranéen se décale vers l'est du pays et le Var reste placé en vigilance orange. Jusqu'à 230 mm de pluie sont tombés sur les hauteurs de l'Hérault, avec un risque marqué sur les côtes varoises. Une vente flash pour célébrer les 45 ans du TGV. Jusqu'à demain, 450 000 billets TGV Inouï seront proposés à moins 45%. La promotion vaut sur une sélection de lignes en France, mais aussi vers la Belgique, le Luxembourg, l'Italie, l'Espagne ou encore l'Allemagne. Enfin, le prix Nobel de physique 2026 a été attribué au Belge Francis Alzen. Ses recherches ont notamment permis d'identifier des neutrinos de très large énergie venus de l'espace. Voilà pour l'actualité. Excellent après-midi à tous.
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1: Il est 14h.
2: Bonjour à tous, à la une de l'actualité, la crise dans les lycées continue de peser sur les cours. Environ 30 000 élèves seront privés de présentiel pendant plusieurs semaines selon le ministre de l'Éducation. En tout, 24 lycées ont été incendiés, saccagés ou fortement endommagés. Et Sébastien Lecornu doit prendre la parole ce soir depuis Matignon. Le Premier ministre s'exprimera sur plusieurs dossiers brûlants, la mobilisation dans les lycées, le prix des carburants, la crise agricole, mais aussi la situation financière du pays. Julie Pierret.
3: Oui, une prise de parole qui intervient au lendemain d'une nouvelle journée de mobilisation des lycéens et des syndicats. Les autorités ont compté hier 256 000 manifestants dans tout le pays contre 450 000. C'est ce que disent les organisations lycéennes et étudiantes. 488 personnes ont également été blessées. Dans la soirée, Emmanuel Macron a réuni plusieurs membres du gouvernement à l'Élysée, dont Sébastien Lecornu et les ministres de l'Intérieur et de l'Éducation nationale. La contestation continue aujourd'hui, avec encore plusieurs centaines d'établissements scolaires perturbés. La CGT annonce une nouvelle mobilisation avec les lycéens et les étudiants à compter de demain.
2: Merci Julie. Et une autre journée de grève intersyndicale est déjà prévue le 5 novembre. Le débat sur le budget 2027 démarre ce mercredi à l'Assemblée. Les députés examinent d'abord pendant au moins 3 jours le volet recettes avec près de 1700 amendements déposés. Le gouvernement vise un déficit public ramené à 5% du PIB et prévoit environ 45 milliards d'euros d'économies nouvelles. Le gouverneur de la Banque de France répond à Jean-Luc Mélenchon. Emmanuel Moulin assure qu'il ne se laissera pas intimider après les accusations de trahison lancées par le candidat LFI à la présidentielle. Il défend son indépendance et maintient son avertissement sur les finances publiques françaises qu'il juge dans une situation grave. L'épisode méditerranéen se décale vers l'est du pays et le Var reste placé en vigilance orange. Jusqu'à 230 mm de pluie sont tombés sur les hauteurs de l'Hérault, avec un risque marqué sur les côtes varoises. Une vente flash pour célébrer les 45 ans du TGV. Jusqu'à demain, 450 000 billets TGV Inouï seront proposés à moins 45%. La promotion vaut sur une sélection de lignes en France, mais aussi vers la Belgique, le Luxembourg, l'Italie, l'Espagne ou encore l'Allemagne. Enfin, le prix Nobel de physique 2026 a été attribué au Belge Francis Alzen. Ses recherches ont notamment permis d'identifier des neutrinos de très large énergie venus de l'espace. Voilà pour l'actualité. Excellent après-midi à tous.
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1: Bonjour à tous, dans l'actualité musicale du jour, on parle de Taylor Swift. Son nouveau single fait partie d'une réédition de Life of a Showgirl. En tous les cas, Taylor Swift revient avec le single Passion Zéro et les fans s'en doutaient. Il fait partie d'une réédition de son précédent album de Life of a Showgirl, incluant 4 nouveaux singles. Les fans l'avaient prédit, Taylor Swift a annoncé la suite de son album Life of a Showgirl. En effet, 4 titres bonus avec Babylon, notamment Cleveland ou Passion Zéro figurent donc dans cette réédition. Si les fans s'attendaient à une seule sortie de Taylor Swift, le 25 septembre dernier, ils sont donc ravis d'en avoir 3 autres. En plus de cette annonce surprise, la chanteuse s'est confiée sur les coulisses de cette belle nouvelle. Voulant célébrer ce succès, elle explique avoir voyagé en Suède avec ses producteurs. Nous voulions juste nous voir pour réfléchir et apprécier à quel point nous étions reconnaissants pour ce moment-là. Taylor Swift a conclu sa lettre d'amour à ses fans en ajoutant « J'espère que vous aimerez ces 4 nouveaux titres car ils sont nés d'une gratitude pure pour votre dénouement avec une célébration pour l'album que nous avions conçu ensemble. » En tous les cas, le single est d'ores et déjà disponible dans cette réédition de l'album Life of a Showgirl. On se retrouve très vite avec d'autres actualités musicales.

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1: Il est 15h.
2: Bonjour à tous, c'est la une de l'actualité. Le débat sur le budget 2027 démarre aujourd'hui à l'Assemblée. Les députés examinent d'abord pendant au moins 3 jours la partie recettes avec près de 1700 amendements déposés. Le gouvernement vise un déficit public ramené à 5% du PIB et prévoit environ 45 milliards d'euros d'économies nouvelles. Il n'est pas question d'arrêter la mobilisation. Les étudiants dénoncent un enseignement supérieur sous-financé. Amphithéâtre bondé, longue file d'attente devant les restaurants universitaires et fermeture de formation. Pour eux, le mouvement se poursuivra sans annonce concrète sur les moyens accordés aux universités. Écoutez Chloé Delafage.
3: On continue parce que pour l'instant, on n'a pas eu de réponse correcte, satisfaisante. On est sur un enseignement supérieur qui est sous-financé au même titre que le secondaire. On a des amphithéâtres qui sont de plus en plus blindés. On a des files d'attente énormes devant les restaurants universitaires. On a des fermetures de formation. Là, les mobilisations, elles s'arrêteront que si on a une annonce, en tout cas, de mesures, notamment surtout au niveau du financement.
2: Des propos recueillis par Mylène Debac. En parallèle, une nouvelle journée de grève et de manifestation est annoncée jeudi dans l'éducation nationale en soutien au mouvement des lycéens. Les SNES-FSU, la CGT, FO et Sud appellent les personnels à se mobiliser pour cet acte 4. Ils réclament notamment l'annulation des suppressions d'emplois prévues au budget 2027 et le réemploi des contractuels. Le Var reste sous surveillance face aux fortes pluies. L'épisode méditerranéen se décale vers l'est après avoir déversé jusqu'à 230 mm d'eau sur les hauteurs de l'Hérault. Météo France prévoit encore jusqu'à 150 mm localement, notamment sur le littoral varois, avec aussi un risque de grêle et de fortes rafales. Le département reste placé en vigilance orange. Dans le reste de l'actualité, la Russie hausse le ton après un essai nucléaire français. Le Kremlin dénonce la militarisation de l'Union européenne et assure rester vigilant. Emmanuel Macron a assisté mardi au premier exercice du missile M51 à capacité nucléaire lancé depuis un sous-marin au large du Finistère. Moscou dit malgré tout rester ouvert au dialogue. Et puis Sophie Adnaud entame ce mercredi son retour sur Terre après 8 mois à bord de la Station spatiale internationale. La capsule Dragon doit se séparer de l'ISS. L'astronaute française doit ensuite amerrir jeudi dans le Pacifique au large de la Californie après 235 jours en orbite. Enfin, le prix Nobel de chimie 2026 revient aux Français Henri Kagan et au Japonais Kenzo Sohai. Les deux chercheurs sont récompensés pour leurs travaux sur la synthèse organique asymétrique. Fin de ce flash, excellent après-midi à tous. 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
1: Bonjour à tous, dans l'actualité people du jour, on parle de Lio, elle rhabille Patrick Bruel pour l'hiver. Lio n'a décidément pas l'intention de mettre de l'eau dans son vin. Interrogé à Deauville sur deux chansons de Patrick Bruel, actuellement mises en examen, notamment pour viol, tentative de viol, agression sexuelle et harcèlement sexuel, la chanteuse a sorti les griffes. Tu as chanté Place des grands hommes et tu n'en es pas un. Puis elle a déchiré le papier portant son nom. Niveau subtilité, on repassera. Niveau clarté, le message est arrivé 5 sur 5. On se retrouve très vite avec d'autres actualités people.

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1: Bonjour à tous, dans l'actualité auto-moto du jour, le Mitsubishi L200 revient en Europe. 5 ans après sa disparition, le Mitsubishi L200 fait son retour en Europe. Et pour une fois, pas question d'un modèle Renault rebadgé. C'est un bon gros pick-up japonais avec châssis séparé, transmission 4x4 et diesel sans assistance électrique. Depuis son retour sur plusieurs marchés européens, Mitsubishi nous a surtout présenté de vieilles connaissances. Les Colt, ASX, Grandis ne sont autres que des Renault Clio ancienne génération, Renault Capture et Symbiose rhabillés, tandis que l'Eclipse Cross électrique est directement dérivée du Scenic E-Tech. Voilà donc un retour qui sent nettement plus le Mitsubishi pur jus. Disparu d'Europe en 2021, le L200 revient dans une nouvelle génération, lancée ailleurs dans le monde dès l'année 2023 sous le nom Triton. Le vieux continent n'aura donc droit qu'à la version double cabine avec un 2 litres 4 diesel biturbo développant 204 chevaux. Selon les versions, il recevra une boîte manuelle à 6 rapports avec la transmission intégrable enclenchable ou une automatique 6 rapports accompagnée d'un système Super Select plus sophistiqué avec différentiel arrière verrouillable. Un vrai pick-up à l'ancienne au moment où la concurrence commence justement à s'électrifier. Le L200 revient donc notamment en Allemagne et au Royaume-Uni, où Mitsubishi lui confie d'ailleurs une partie de son grand retour après 5 années d'absence. Là-bas, le pick-up est commercialisé depuis cet été aux côtés de l'Outlander PHEV. En France, en revanche, le L200 n'est pour l'instant pas annoncé au catalogue. Dommage en tout cas contre un Ford Ranger qui règne sur la catégorie, un Toyota Hilux, désormais disponible avec plusieurs formes d'électrification, et donc une armée de pick-up chinois en approche. On se retrouve très vite avec d'autres actus automoto.

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1: Il est 16h.
2: Bonjour à tous, c'est la une de l'actualité. Le débat sur le budget 2027 démarre aujourd'hui à l'Assemblée. Les députés examinent d'abord pendant au moins 3 jours la partie recettes avec près de 1700 amendements déposés. Le gouvernement vise un déficit public ramené à 5% du PIB et prévoit environ 45 milliards d'euros d'économies nouvelles. Il n'est pas question d'arrêter la mobilisation. Les étudiants dénoncent un enseignement supérieur sous-financé. Amphithéâtre bondé, longue file d'attente devant les restaurants universitaires et fermeture de formation. Pour eux, le mouvement se poursuivra sans annonce concrète sur les moyens accordés aux universités. Écoutez Chloé Delafage.
3: On continue parce que pour l'instant, on n'a pas eu de réponse correcte, satisfaisante. On est sur un enseignement supérieur qui est sous-financé au même titre que le secondaire. On a des amphithéâtres qui sont de plus en plus blindés. On a des files d'attente énormes devant les restaurants universitaires. On a des fermetures de formation. Là, les mobilisations, elles s'arrêteront que si on a une annonce, en tout cas, de mesures, notamment surtout au niveau du financement.
2: Des propos recueillis par Mylène Debac. En parallèle, une nouvelle journée de grève et de manifestation est annoncée jeudi dans l'éducation nationale en soutien au mouvement des lycéens. Les SNES-FSU, la CGT, FO et Sud appellent les personnels à se mobiliser pour cet acte 4. Ils réclament notamment l'annulation des suppressions d'emplois prévues au budget 2027 et le réemploi des contractuels. Le Var reste sous surveillance face aux fortes pluies. L'épisode méditerranéen se décale vers l'est après avoir déversé jusqu'à 230 mm d'eau sur les hauteurs de l'Hérault. Météo France prévoit encore jusqu'à 150 mm localement, notamment sur le littoral varois, avec aussi un risque de grêle et de fortes rafales. Le département reste placé en vigilance orange. Dans le reste de l'actualité, la Russie hausse le ton après un essai nucléaire français. Le Kremlin dénonce la militarisation de l'Union européenne et assure rester vigilant. Emmanuel Macron a assisté mardi au premier exercice du missile M51 à capacité nucléaire lancé depuis un sous-marin au large du Finistère. Moscou dit malgré tout rester ouvert au dialogue. Et puis Sophie Adnaud entame ce mercredi son retour sur Terre après 8 mois à bord de la Station spatiale internationale. La capsule Dragon doit se séparer de l'ISS. L'astronaute française doit ensuite amerrir jeudi dans le Pacifique au large de la Californie après 235 jours en orbite. Enfin, le prix Nobel de chimie 2026 revient aux Français Henri Kagan et au Japonais Kenzo Sohai. Les deux chercheurs sont récompensés pour leurs travaux sur la synthèse organique asymétrique. Fin de ce flash, excellent après-midi à tous.
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0: Bonjour à tous, ici Zoom Radio, le son de la Dordogne, mercredi. On se retrouve pour une fin d'après-midi sur musique, avec toutes vos sorties également en Périgord. On nous capte sur le 94.8 en Ribéracois, 95.9 en Périgord noir. Et bien sûr, notre site internet zoomradio.fr.
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Restez avec nous sur Zoom Radio, cap sur la Dronne, à Bourdaille exactement. Le château se visite en deux temps, la forteresse médiévale et son donjon, puis le palais Renaissance et ses meubles d'exception, le tout dominant la rivière et son vieux moulin. Et dans quelques instants, vie en file dans un autre château, plus à l'ouest ce coup-ci, juste après la musique sur Zoom Radio.

0: Zoom Radio, on y va, direction Hautefort, avec ses allures de demeure royale posées sur sa colline, ses toits d'ardoise, ses jardins à la française taillés au cordeau et son parc à l'anglaise en font plus l'un des spectaculaires du Périgord à voir absolument.
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0: Tous les bons plans sont ici sur Zoom Radio. Le son de la Dordogne vous fait redécouvrir la Dordogne et le Périgord. En attendant, on continue tranquillement en musique sur Zoom.
1: Ouais.

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1: Il est 17h.
2: Bonjour à tous, à la une de l'actualité, la mobilisation gagne aussi les universités. Au moins 80 campus étaient bloqués ce matin selon l'Union étudiante, contre 60 la veille. Dans les lycées, le mouvement est en net recul. Près de 9 établissements sur 10 fonctionnaient normalement ce matin. 459 connaissent encore une suspension totale ou partielle des cours. Sébastien Lecornu doit prendre la parole ce soir depuis Matignon. Le Premier ministre s'exprimera sur plusieurs dossiers brûlants, comme la mobilisation dans les lycées, mais aussi la situation financière dans le pays. Julie Pierret.
3: Oui, une prise de parole qui intervient au lendemain d'une nouvelle journée de mobilisation des lycéens et des syndicats. Les autorités ont compté hier 256 000 manifestants dans tout le pays contre 450 000. C'est ce que disent les organisations lycéennes et étudiantes. 488 personnes ont également été blessées. Dans la soirée, Emmanuel Macron a réuni plusieurs membres du gouvernement à l'Élysée, dont Sébastien Lecornu et les ministres de l'Intérieur et de l'Éducation nationale. La contestation continue aujourd'hui. Aujourd'hui, avec encore plusieurs centaines d'établissements scolaires perturbés, la CGT annonce une nouvelle mobilisation avec les lycéens et les étudiants à compter de demain.
2: Merci Julie. Et une autre grève intersyndicale est déjà prévue le 5 novembre. Jordan Bardella conserve le soutien de Marine Le Pen. La candidate du Rassemblement National à la présidentielle dénonce une manœuvre infâme après la publication de Mediapart d'écrits antisémites de jeunesse attribués au président du parti. Lui conteste formellement en être l'auteur et examine de nouvelles actions en justice. L'auteur présumé de l'attaque au couteau d'Annecy sera jugé devant les assises de Haute-Savoie. La cour d'appel de Chambéry a ordonné son renvoi pour tentative d'assassinat sur 13 victimes, mais aussi pour violence avec armes et rébellion. En juin 2023, 4 jeunes enfants et 2 septuagénaires avaient été gravement blessés. Une vente flash pour célébrer les 45 ans du TGV. 450 000 TGV inouïs seront proposés à moins 45%. La promotion vaut sur une sélection de lignes en France, mais aussi vers la Belgique, le Luxembourg, l'Italie, l'Espagne ou encore l'Allemagne. La prochaine Miss France sera élue le samedi 12 décembre à l'Arena Futuroscope, près de Poitiers. La cérémonie sera diffusée en direct sur TF1 et présentée comme chaque année par Jean-Pierre Foucault. Enfin, pas de médaille pour Clarisse Agbegnénou aux Mondiaux de judo à Bakou. La Française, de retour 7 mois après son accouchement, a été battue en quart de finale des moins de 63 kilos. Elle visait un 7e titre mondial. Voilà pour l'actualité. Excellent après-midi à tous.
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Bonsoir sur Zoom Radio, voici la météo pour demain, jeudi 8 octobre. Demain, les températures iront de 10 à 17 degrés. Le soleil brillera sur Rouffignac-Saint-Cernin-de-Réillac, Vert, Périgueux et Ribérac. Montignac connaîtra quelques averses faibles. Côté vent, il soufflera nord-ouest à 20 km/h partout. Voilà pour la journée de demain. Belle soirée à vous!

0: Vous êtes sur Zoom Radio, le son de la Dordogne. On repart de plus belle musique et agenda pour la suite de votre après-midi sur le 93.6 entre Périgueux et Bergerac, 89 dans le canton vernois et sur zoomradio.fr.
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Restez avec nous sur Zoom Radio Cap sur le Périgord Vert, le château de Jumilhac qui dresse ses toits de conte de fées au-dessus de la vallée de Lille. Tourelles, girouettes et lézardes vous y attendent pour une visite pleine de charme. Et dans quelques instants, on descend sous terre, côté de Villars.

Direction la descente annoncée il y a quelques minutes sur Zoom Radio. Se passera à Villars, la grotte de Villars qui mêle rivières de calcite, concrétions par milliers et de rares peintures préhistoriques vieilles de 30 000 ans. Un monde souterrain façonné par le temps à quelques pas du château de Puy-d'Hilhem. C'est impressionnant à voir. Les bons plans, les suit encore et ils sont ici sur Zoom Radio. 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
1: Il est 18h.
2: Bonsoir à tous, à la une de l'actualité, plus de 6600 interpellations depuis le début de la mobilisation lycéenne. C'est le bilan de Laurent Nunez devant la commission des lois de l'Assemblée nationale. Le ministre de l'Intérieur fait également état de près de 800 policiers et gendarmes blessés. Il affirme que les forces de l'ordre interviennent en cas de violence et de dégradation. Et la mobilisation, elle continue et s'étend même aux universités. 80 campus étaient bloqués ce matin. Les syndicats critiquent le manque d'annonces concrètes sur les moyens accordés aux universités. Écoutez, Chloé, elle est membre de la FAGE.
3: On continue parce que pour l'instant, on n'a pas eu de réponse correcte, satisfaisante. On est sur un enseignement supérieur qui est sous-financé au même titre que le secondaire. On a des amphithéâtres qui sont de plus en plus blindés. On a des files d'attente énormes devant les restaurants universitaires. On a des fermetures de formation. Là, les mobilisations, elles s'arrêteront que si on a une annonce, en tout cas, de mesures, notamment surtout au niveau du financement.
2: Propos recueillis par Mylène Debac et une nouvelle mobilisation est prévue demain. Et la suspension des grenades assourdissantes dans les mobilisations lycéennes fait réagir l'UNSA Police CRS. Son secrétaire national se dit dubitatif et estime que les forces de l'ordre perdent un moyen permettant de disperser à distance. La mesure a été prise après qu'un lycéen de 15 ans a eu la main arrachée à Lens. Des députés veulent interdire la vente de boissons énergisantes aux moins de 16 ans. C'est l'une des 6 recommandations d'un rapport parlementaire présenté aujourd'hui. Les élus invoquent les risques liés à la caféine chez les enfants et les adolescents. L'interdiction concerne aussi les distributeurs automatiques. Deux frères de 21 et 25 ans ont été interpellés en France après le démantèlement d'une plateforme de contenu intime volé. Le site proposait à la vente des images concernant plus de 17 000 femmes, dont certaines sont mineures. La plateforme a été fermée par les autorités. Le retour sur Terre a commencé pour Sophie Adenau. Après 8 mois dans l'espace, la Française a quitté l'ISS à bord d'une capsule Crew Dragon avec ses 3 coéquipiers. L'amérissage est prévu demain dans l'après-midi au large de la Californie. Sa mission aura duré 237 jours, un record européen. Enfin, le prix Nobel de chimie 2026 revient aux Français Henri Kagan et aux Japonais Kenzo Sohai. Ils sont récompensés pour leurs travaux sur la synthèse organique asymétrique, utilisée notamment dans la fabrication de médicaments. Voilà pour l'actualité. Excellente fin de journée à tous.
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0: Bonsoir sur Zoom Radio, voici la météo pour demain, jeudi 8 octobre. Demain, les températures iront de 10 à 17 degrés. Le soleil brillera sur Rouffignac-Saint-Cernin-de-Reillac, Vers, Périgueux et Ribérac. Montignac connaîtra quelques averses faibles. Côté vent, il soufflera nord-ouest à 20 km/h partout. Voilà pour la journée de demain. Belle soirée à vous!
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Dernière ligne droite sur Zoom Radio, le son de la Dordogne. On termine ce mercredi tout en musique avec un dernier tour des bons plans. Écoutez-nous sur le 95.9 en Périgord Noir, sur le 94.8 en Ribérac, quoi, et en Sud-Charente, et sur zoomradio.fr. 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

0: On poursuit sur Zoom Radio et on reste dans la Renaissance à Villars toujours, le château de Puygem, un des purs joyaux avec ses tourelles, ses lucarnes sculptées, puis sa cheminée monumentale. On se croirait sur les bords de la Loire en plein Périgord vert et puis dans quelques instants, on file vers une autre forteresse, celle de Salignac, avec vous, on est en musique et on écoute Zoom Radio.
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0: Direction la forteresse à Salignac, le château médiéval vous offre ses salles meublées, ses remparts et ses donjons avec une vue splendide sur la campagne du Périgord noir. Un beau plongeon dans l'histoire à deux pas des jardins d'Erignac. C'est un beau moment hors du temps à découvrir avec Zoom Radio.
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0: Bonsoir à tous. À la une de l'actualité, la grogne des lycéens prend de l'ampleur et gagne à présent les universités. Au moins 80 campus étaient bloqués ce mercredi selon l'Union étudiante. C'est 20 de plus par rapport à la veille. De nouveaux rassemblements sont prévus ce jeudi partout en France avec le soutien de la CGT mais aussi des syndicats de professeurs et de parents d'élèves. Plus de 6600 interpellations depuis le début de la mobilisation lycéenne, c'est le bilan de Laurent Nunez devant la commission des lois de l'Assemblée nationale. Il affirme que les forces de l'ordre interviennent en cas de violence et de dégradation. Et puis la suspension des grenades assourdissantes dans les mobilisations lycéennes a fait réagir l'UNSA Police CRS. Son secrétaire national se dit dubitatif. La mesure a été prise après qu'un lycéen de 15 ans a eu la main arrachée à Lens. Les vendanges 2026 devraient encore reculer en France, avec environ 35 millions d'hectolitres produits seulement. La baisse atteint 14% par rapport à la moyenne 2021-2025. Mais le contraste est fort entre les régions. Le Languedoc et le Roussillon pourraient enregistrer une hausse de 20% sur un an. C'est grâce aux pluies de la fin de l'été. Dans l'actu également, les pays membres de l'Agence internationale de l'énergie sont prêts à puiser encore dans leurs réserves stratégiques de pétrole. Plus de 300 millions de barils ont déjà été libérés depuis le début de la guerre au Moyen-Orient. Les États de l'AIE disposent encore d'environ 1,1 milliard de barils, dont plus de 200 millions de barils de gazole. La SNCF célèbre les 45 ans du TGV avec une vente flash. 450 000 billets à 45% de réduction, mais seulement jusqu'à demain. L'offre concerne des trajets en France, mais aussi plusieurs destinations européennes. Alex Gauthier.
1: Oui, pour profiter de la promotion, il faut faire vite. Sur la ligne Paris-Lyon, les billets concernés sont valables pour des voyages entre le 16 octobre et le 30 novembre. Pour le reste du réseau, en France comme à l'étranger, les départs concernés débutent le 2 novembre et se poursuivent jusqu'à la fin du mois. Première et seconde classe sont incluses. La réduction s'applique aussi à plusieurs liaisons internationales, notamment vers Bruxelles, le Luxembourg, l'Italie ou l'Espagne. Genève, Francfort ou encore Stuttgart font également partie des destinations proposées. Cette opération marque les 45 ans du premier TGV commercial, lancé entre Paris et Lyon le 27 septembre 1981.
0: Merci Alex. Enfin, cette fois, c'est terminé pour la Roca Team. L'AS Monaco Basket a été déclaré en cessation de paiement par la justice monégasque. Le club affiche près de 30 millions d'euros de passifs et ne dispose plus d'actifs disponibles. Privé de compétition après son refus d'engagement en National 1, l'équipe professionnelle devrait être liquidée. Voilà pour l'actualité. Bonne soirée à tous.
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4: Bonsoir sur Zoom Radio. Voici la météo pour demain, jeudi 8 octobre. Demain, les températures iront de 10 à 17 degrés. Le soleil brillera sur Rouffignac, Saint-Cernin de Rayac, Vert, Périgueux et Ribérac. Montignac connaîtra quelques averses faibles. Côté vent, il soufflera nord-ouest à 20 km/h partout. Voilà pour la journée de demain. Belle soirée à vous!

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1: Il est 20h.
2: Bonsoir à tous. À la une de l'actualité, la grogne des lycéens prend de l'ampleur et gagne à présent les universités. Au moins 80 campus étaient bloqués ce mercredi selon l'Union étudiante. C'est 20 de plus par rapport à la veille. De nouveaux rassemblements sont prévus ce jeudi partout en France avec le soutien de la CGT mais aussi des syndicats de professeurs et de parents d'élèves. Plus de 6600 interpellations depuis le début de la mobilisation lycéenne. C'est le bilan de Laurent Nunez devant la commission des lois de l'Assemblée nationale. Il affirme que les forces de l'ordre interviennent en cas de violence et de dégradation. Et puis la suspension des grenades assourdissantes dans les mobilisations lycéennes a fait réagir l'UNSA Police CRS. Son secrétaire national se dit dubitatif. La mesure a été prise après qu'un

0: lycéen de 15 ans a eu la main arrachée à Lens. Les vendanges 2026 devraient encore reculer en France, avec environ 35 millions d'hectolitres produits seulement. La baisse atteint 14% par rapport à la moyenne 2021-2025. Mais le contraste est fort entre les régions. Le Languedoc et le Roussillon pourraient enregistrer une hausse de 20% sur un an. C'est grâce aux pluies de la fin de l'été. Dans l'actu également, les pays membres de l'Agence internationale de l'énergie sont prêts à puiser encore dans leurs réserves stratégiques de pétrole. Plus de 300 millions de barils ont déjà été libérés depuis le début de la guerre au Moyen-Orient. Les États de l'AIE disposent encore d'environ 1,1 milliard de barils, dont plus de 200 millions de barils de gazole. La SNCF célèbre les 45 ans du TGV avec une vente flash, 450 000 billets à 45% de réduction, mais seulement jusqu'à demain. L'offre concerne des trajets en France, mais aussi plusieurs destinations européennes. Alex Gauthier.
1: Oui, pour profiter de la promotion, il faut faire vite. Sur la ligne Paris-Lyon, les billets concernés sont valables pour des voyages entre le 16 octobre et le 30 novembre. Pour le reste du réseau, en France comme à l'étranger, les départs concernés débutent le 2 novembre et se poursuivent jusqu'à la fin du mois. Première et seconde classe sont incluses. La réduction s'applique aussi à plusieurs liaisons internationales, notamment vers Bruxelles, le Luxembourg, l'Italie ou l'Espagne. Genève, Francfort ou encore Stuttgart font également partie des destinations proposées. Cette opération marque les 45 ans du premier TGV commercial, lancé entre Paris et Lyon le 27 septembre 1981.
0: Merci Alex. Enfin, cette fois, c'est terminé pour la Roca Team. L'AS Monaco Basket a été déclaré en cessation de paiement par la justice monégasque. Le club affiche près de 30 millions d'euros de passifs et ne dispose plus d'actifs disponibles. Privé de compétition après son refus d'engagement en National 1, l'équipe professionnelle devrait être liquidée. Voilà pour l'actualité. Bonne soirée à tous.
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18: Bonjour et bienvenue, c'est Cinérama. Alors aujourd'hui, il n'y aura ni blind test, ni interview, puisqu'on a fait le plein de films. Donc, ce seront des chroniques de films qui sont actuellement sur les écrans. Et toi, Sophia, tu as vu deux films.
19: Oui, Le Monde à l'endroit, un docu-fiction de Sylvie Meyer, et Mémoire de fille de Judith Godrèche.
18: Et puis toi, c'est le même cas, hein, le même nombre en tout cas.
20: Le même nombre de films, et c'est très différent, puisqu'il y aura un film d'horreur qui s'appelle Leviticus, premier film australien, et puis je vous parlerai d'une dark romance ou un thriller érotique qui s'appelle Verity.
18: Mais très rapidement, j'ai bien compris. Et puis toi, Guillaume, un film ?
21: Oui, moi je pars dans le true crime avec Yuna Bomber.
18: Mais nous allons commencer avec ni vu ni connu. Marc Fitoussi suit Corinne McLou, une figurante qui enchaîne les tournages avec l'espoir de décrocher enfin un vrai rôle. Et sa rencontre avec Sandrine Kiberlin pourrait lui permettre de sortir de l'ombre.
22: Par ici, s'il vous plaît.
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23: Excusez-moi, on va bientôt être appelé ?
24: Oui, oui, ça devrait plus trop tarder.
25: Tu vas voir, elle prend beaucoup de place.
26: Comment elle s'appelle déjà ?
25: Corinne McLou.
23: Elle est juste figurante, non ?
24: Anna ?
23: C'est possible que je te laisse mon CV ?
25: Je crois pas que ce soit la bonne méthode.
18: C'est encore des actrices que Marc Fitoussi met en avant après son discret Les Cyclades, sorti il y a 3 ans, qui mêlait Laure Calamy, Olivia Cote et Christine Scott Thomas. Pour ni vu ni connu, il opte pour un duo ravissant, hein, Sandrine Kiberlin et Isabelle Huppert. Chose étonnante, si la première joue son propre rôle et reste la star du 7e art que l'on connaît, la seconde est considérablement rétrogradée. Ce n'est pas l'immense actrice française de cinéma et de théâtre que l'on connaît, mais une figurante qui va de tournage en tournage pour cachetonner, soit avoir son statut d'intermittente du spectacle à la fin de l'année.
23: C'est comme ça que tu me vois ? Hors sol ?
24: Il est très épais ce pull. Sur le tournage, j'ai vraiment l'impression d'être un poisson en papillote. Est-ce que tu peux me le râper ?
23: Te le quoi ?
24: Me le râper.
23: Bah, je sais pas du tout comment on fait pour râper un pull, moi.
24: Bah tu râpes.
27: Je t'admire beaucoup, mais je ne peux plus.
18: Nous avons vu beaucoup de films à nous plonger dans divers tournages auprès de réalisateurs comme le dernier Sorogoyan ou le dernier Almodovar. Quand les cinéastes s'intéressent au cinéma, ils portent leur attention sur les réalisateurs ou les acteurs, mais rarement sur les autres participants, sauf quelques belles exceptions. Marc Fitoussi choisit, lui, de nous emmener donc auprès des figurants auxquels il avait déjà consacré un documentaire il y a quelques années. Alors le figurant, c'est cet individu indispensable à l'image, mais qu'on ne doit jamais reconnaître. Il capte la lumière, mais de manière fugace et doit tenir sa place. Alors pour avoir participé à quelques tournage, côté figurant et assistant réalisation en contact avec les figurants, je trouve que la vision du réalisateur est vraiment très pertinente.
24: Je te donne mon CV, t'es noté sur la deuxième page l'adresse pour le lien.
23: Le lien ?
24: Pour la captation de ma pièce, ça donnera un aperçu de ce que moi je sais faire.
3: Dis-lui que tu vas jamais la regarder, sa vidéo.
24: Je voudrais que tu m'en dises plus sur ton jeu, sur toi aussi, je veux apprendre à te connaître. Oh. Corinne, une copine.
6: C'est comment ton prénom déjà ?
24: Corinne, merci. Corinne Maclou.
6: Comme les moquettes sans Maclou ?
24: Oui.
18: Le grand intérêt et l'amusement qui en découle, c'est de demander à Isabelle Huppert, diva parmi les actrices, hein, d'incarner le rôle donc d'une figurante. Corinne Maclou, actrice talentueuse mais qui n'a jamais percé. Elle se fait vite remarquer car sur chaque tournage, elle prend l'habitude de balancer son CV à qui veut bien le prendre dans l'espoir de décrocher un grand rôle et aller même, pourquoi pas, un petit rôle. Sur un tournage, elle parvient à le glisser à Sandrine Kiberlin qui n'est autre que l'actrice, hein, qui se joue elle-même. Alors, elle, elle est en plein doute. Hein. Elle se voit écartée d'un film des Dardennes sur une carreleuse car elle apparaît hors sol, déconnectée de la réalité. Alors, c'est dans une scène d'une drôlerie assez subtile. Hein. L'actrice étant régulièrement habituée, finalement, eh bien, au rôle de bourgeoise. Hein. On n'est pas là dans la comédie grasse, bien évidemment, mais plutôt dans la comédie grinçante.
24: Je trouve ça bizarre que t'aies jamais été plus que figurante.
8: J'ai pas eu les bonnes opportunités, j'ai pas fait les bonnes rencontres, même si on va pas se mentir. Mon caractère m'a parfois joué des tours.
9: Moi, je suis libre, je fais ce que je veux. Donc, je me casse. Et là, maintenant, je te laisse cogiter avec la script, la monteuse et tous les autres là pour trouver des solutions.
10: Qu'est-ce que tu lui trouves ?
24: Avec elle, je peux garder les pieds sur terre. Ma carte Vélib. Bah oui, désormais, Sandrine Kiberlin, c'est madame tout le monde.
18: Alors Fitoussi pose un regard grinçant donc sur le monde du cinéma avec sa hiérarchie, son injustice, ses promesses, ses amitiés, mais aussi ses coups bas. Car un petit moment après avoir glissé son CV à Kiberlin, eh bien Corinne Maclou s'aperçoit que la comédienne a repris une de ses pièces chiliennes qu'elle avait placée dans son CV. Pour la mettre en scène, elle a trouvé Thomas Joly, le faiseur de l'inauguration des JO, qui livre alors une séquence mordante hein, sur son statut de superstar bien trop occupé. Bien décidée à lui en faire baver, Corinne se rend à une représentation, mais elle est incapable de violence finalement. Eh bien une amitié va naître entre les deux femmes, une relation complexe, incomprise par l'entourage de Kiberlin, va se dérouler devant nos yeux, dans laquelle se mêlent eh bien, l'admiration, la reconnaissance, la jalousie, la trahison, et puis aussi la subordination.
9: T'étais rousse quand t'étais petite ?
24: Non, j'étais blonde.
9: Non, parce que je trouve qu'on a un peu un air de famille. On pourrait tout à fait être sœur dans un film. Ou bien cousine, non ?
24: Bah ouais, bien sûr, on voit ça après. Ah.
18: Alors au-delà de cette relation pendant tout le film, Marc Fitoussi ne perd jamais le fil du regard mordant qu'il pose sur donc, l'univers du cinéma. La hiérarchie est sans doute le maître mot. Hein. La dernière séquence qui apparaît comme une résolution du dilemme de Corinne Maclou, à savoir comment quitter son rôle de figurante pour apparaître dans la lumière, conduit à ce que bon nombre de films finalement mettent en avant quand il s'agit de parler du cinéma, à savoir le réalisateur comme l'être supérieur d'un système qui peut apparaître étourdissant, humiliant, enrichissant, grisant selon les positions que l'on occupe dans l'industrie du cinéma. Les acteurs qui jouent leur propre rôle se sont amusés à donner d'eux-mêmes une vision qui pourrait alors apparaître pour certains hein, vraiment déplorable. C'est le cas pour Vincent De Dienne qui est vraiment ignoble ou pour Anne Marivin qui refuse de donner du crédit à Corinne Maclou. Alors tout va bien quand elle la croit actrice, mais rien ne va plus quand elle apprend qu'elle est figurante. Voilà, donc ce film ni vu ni connu où bah, les rôles finalement sont inversés est vraiment une surprise pour moi parce que je m'attendais pas du tout à ce que Isabelle Huppert eh bien, soit crédible dans ce rôle de figurante et finalement ça marche très bien. Donc ce film est en salle depuis le 7 octobre. Judith Godrèche adapte le récit autobiographique d'Annie Ernaux alors qu'elle se rend à Rouen pour une signature. L'écrivaine replonge dans ses souvenirs de l'été 58, celui de sa première nuit avec un homme.
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19: Deuxième long métrage pour Judith Godrèche, 18 ans après Toutes les filles pleurent. Entre les deux, la série Icon of French Cinema, Le Cours, moi aussi, passé par Cannes en 2024, et une place devenue centrale dans le mouvement MeToo français. Cette fois, elle ne filme pas sa propre histoire, mais celle d'Annie Ernaux. Mémoire de fille, hein, paru chez Gallimard en 2016, et le film a été présenté à Un Certain Regard à Cannes cette année. Godrèche signe le scénario, Ernaux lui a glissé quelques suggestions sur les dialogues, mais l'a surtout laissé libre. Et pour jouer donc la jeune Annie, la réalisatrice a choisi sa propre fille, Tess Barthélémy, hein, de Tous les plans, et Valérie Dréville, qui incarne l'écrivaine aujourd'hui.
14: Je pars pas pour toute la vie, c'est juste un poste de maîtrise en colonie.
16: C'est l'indépendance.
26: Et ta mère, ça lui fait rien que tu partes ?
28: Tant que j'ai plus sur le dos.
26: T'as pris assez de libre ?
28: Oui.
26: Quoi qu'il arrive, tu ne te laisses pas marcher sur les pieds.
19: Annie Ernaux est invitée à une séance de dédicace à Rouen, la ville de son enfance. En chemin, un vertige la prend et la voilà replongée dans l'été 1958. Elle a 17 ans et demi. Elle est monitrice dans une colonie de vacances en Normandie, sa première échappée hors du cocon familial modeste. Elle dévore les livres, elle a soif de joie et elle veut trouver sa place. Parmi les moniteurs, il y a H, le chef. Leur première nuit ensemble va propager une onde de choc dans son corps et dans tout le reste de son existence. Le film encadre cet été-là par la présence de l'écrivaine d'aujourd'hui qui tente de rejoindre la fille qu'elle a été.
14: Je voulais absolument faire cette colonie pour être avec des filles relax comme toi.
0: Tu danses pas ? T'es perdu ?
19: Bon, j'avais vraiment envie de défendre ce film. Hein. Godrej a voulu rendre un véritable hommage à Annie Ernaux et elle a voulu y mettre beaucoup de choses. Prologue et épilogue avec l'écrivaine, voix off, caméra subjective, éveil féministe, reconstitution d'époque. La critique presse est d'ailleurs assez partagée, hein, mais pointe ce même écueil et l'empilement de couches narratives qui rend le film un peu laborieux. On regrette tous que le film ne travaille pas le recul qui fait le livre et fusionne trop longtemps avec son héroïne adolescente, oubliant l'Annie d'aujourd'hui. La direction se dilue en presque deux heures de métrage où l'on s'impatiente. Or, il y avait une ligne claire, la plus fertile à exploiter peut-être, et tissée dans les nombreux écrits de l'autrice, l'idée de transfuge de classe. Appartenir au groupe, ce n'est pas seulement plaire aux autres jeunes de la colo. Pour Annie, c'est rejoindre celles et ceux qu'elle imagine être les siens. Des gens qui lisent, qui sont cultivés, des bourgeois de Rouen, au fond, bah, ce qu'elle n'est absolument pas. Cette honte sociale la rend avide d'être intégrée, donc vulnérable. Mais la piste, voilà, se perd dans l'accumulation et ce désir d'appartenir dessert Annie. On la devine intelligente et pourtant, bah, on la voit venir cette suite. On attend que le piège se referme bien plus qu'on accompagne empathiquement la protagoniste.
14: T'as déjà dormi avec quelqu'un ?
24: Attends, tu me demandes direct si je suis pucelle ?
14: Non, pas du tout. T'as une chambre seule ?
0: Comme tous les chefs, tu savais pas ? Des habitants ?
19: Là où le film touche juste, c'est dans sa mécanique de mise en scène du viol notamment et du système d'emprise avec la sidération, l'amour ressenti pour celui qui l'a détruit, sa fascination et l'abnégation donc, de la protagoniste principale. Ses limites à elle sont sans cesse piétinées mais elle ne comprend pas ce qui lui arrive parce que tout autour banalise. La caméra immersive bascule en subjectif pour dire la dissociation. C'est plutôt fin avec ses plans sur l'ampoule, le son du grésillement électrique, tout est traité sans la moindre érotisation. Tant mieux. Tess Barthélémy porte le film, on doit bien le reconnaître. Hein. Les personnages d'hommes, bon, il n'y en a presque pas, sauf un médecin qui arrive déjà presque trop tard. Et au sein des femmes ou des jeunes femmes, pas de sororité, leurs rapports sont dictés par le désir de plaire aux hommes et un slut-shaming qui prolonge le regard des garçons. Seule l'amitié avec Claudine, qui est incarnée par Maïwenn Barthélémy, révélée dans l'excellent Vin Dieu, échappe donc à cette règle. Puis, la boucle se conclut par un « Je souhaite me comporter en sujet libre » face caméra pour clore le film, avec le deuxième sexe de Simone de Beauvoir dans le sac.
27: Il viendra pas.
14: Comment tu sais ?
27: Tout se sait.
14: Tu te trompes, il m'a demandé de l'attendre. Il arrive de pas avoir le choix. Je me suis débrouillée.
1: Et comment pensez-vous vous conduire dorénavant ?
14: En sujet libre.
19: Mémoire de film montre bon, qu'un viol n'est pas un acte isolé mais un système, une classe qui fait honte, un groupe qui banalise, des femmes qui se surveillent, des hommes qui regardent ailleurs ou s'encouragent. Bon, c'est son geste politique à Judith Godrej et il est précieux. Dommage qu'il soit noyé sous beaucoup trop d'intentions jusqu'à nous le déclamer en regard cam. Car la liberté d'un sujet ne s'énonce pas en dernière réplique. Et d'ailleurs, Annie Ernaux a mis près de 60 ans à la conquérir. C'est ce temps long, ce doute que deux heures de film ne parviennent malheureusement pas à saisir.
18: Mémoire de fille est en salle depuis fin septembre déjà. Adrian Chiarella suit deux adolescents confrontés à une entité violente qui prend la forme de la personne qu'ils désirent le plus, l'un, l'autre. Nous parlons de Leviticus.
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20: Petit cours de grec ancien qui n'est pas inutile pour comprendre le film. Alors Leviticus veut dire Lévitique, qui est donc le troisième livre de la Bible qui énonce notamment des lois religieuses, des rites et des règles de pureté. Le terme renvoie en fait à l'idée de loi, de sacrifice, de péché et de purification. Et il est notamment écrit, ou interprété, « Tu ne coucheras point avec un homme comme on couche avec une femme. C'est une abomination. » Alors c'est dans ce contexte étouffant que le récit prend place. Deux adolescents, Naïm et Ryan, sont attirés l'un par l'autre. Ils ont grandi grandi au sein d'une communauté chrétienne fondamentaliste où l'homosexualité est un péché. Alors le jour où leur relation est découverte, une thérapie de reconversion en mode exorcisme est exercée afin de les sauver avec le consentement des parents honteux des orientations de leurs enfants. Mais cette cérémonie libère donc une entité démoniaque qui prend l'apparence de la personne que chaque adolescent désire le plus, le plongeant dans un cauchemar intime dont l'issue peut être fatale. Alors ce qui permet tout un jeu habile entre le champ et le hors-champ, le visible et l'invisible, selon le point de vue adopté. D'ailleurs le film s'ouvre par une séquence classique mais redoutablement efficace. Une jeune fille prenant une douche se fait tuer par une présence invisible, dissimulée par le cadrage pour que l'on ne puisse rien anticiper.
2: Ça te plaît ici ? Qu'est-ce qui te plaît dans cette ville ?
4: C'est ma mère qui a voulu venir ici. Je suis coincé dans ce trou paumé.
2: Alors, y a vraiment rien qui te plaît ici?
4: Non, rien du tout.
20: Alors après cette ouverture choc, hein, le film se poursuit comme un film indé sur la relation amoureuse entre Naïm et Ryan, hein, chronique de l'adolescence sur la découverte du désir et de la sexualité, réfrénée par un entourage pour le moins réfractaire, hein, pour être poli. La mise en scène est fluide et élégante, imbue d'une photographie alternant donc entre les teintes chaudes avec une dominance de ton ocre pour les moments les plus intimes, et les teintes froides présentes dans les moments les plus austères, en l'occurrence lors des cérémonies religieuses. La séquence où les deux jeunes amants s'embrassent dans l'usine désaffectée, la dégage une réelle sensualité et une émotion à fleur de peau, plutôt rare dans ce type de production et surtout de genre. On se croirait presque là dans un film de Gus Van Sant.
5: Votre indécence, votre luxure, vos désirs doivent disparaître. Regardez la flamme.
4: Ryan, est-ce que ça va ?
2: Si tu vois quelque chose qui me ressemble, t'en approche pas.
20: Alors pendant près de 30 minutes, hein, rien n'indique, hein, si, bon, si on accepte le prologue, hein, qu'il s'agit d'un film d'horreur, hein, ce qui en agacera certains, qui verront là encore un ultime effort d'Elevated Horror, concept bon, qui m'a paru toujours d'une totale vacuité, mais passons. Oui, Leviticus est avant tout une œuvre intelligente et maîtrisée, qui glisse subtilement de la romance contrariée par un environnement hostile à un pur film de genre éprouvant, car il développe quand même un concept imparable. Hein. Dès qu'un personnage se retrouve seul, après avoir subi le traitement spécial de son église, il est en danger, constamment sur ses gardes. Se retrouver face à la personne que l'on aime le plus, signifie se rapprocher doucement d'une mort certaine. Alors à partir de cette approche douloureuse, jeune cinéaste Adrian Chiarella, on dit peut-être Carella, hein, je ne sais pas, qui signe son premier long métrage, hein, après quelques cours, dépeint une société castratrice où le désir est empêché par le poids de la religion. La critique du prosélytisme d'un groupe sectaire voulant changer l'autre passe par cette créature surnaturelle alimentée par la haine et la peur des adultes, prisonniers de leurs croyances et modes de vie.
4: Il y a une chose qui apparaît quand on est tout seul.
11: Rien ni personne peut arrêter ça.
4: Je vous dis que ça va le tuer.
2: C'est ce qu'il voulait. Qu'on ait peur l'un de l'autre.
20: Alors Leviticus s'impose comme un récit initiatique queer terrifiant et touchant qui rappelle sur certains aspects le récent Obsession, hein, sur la crise existentielle que traverse la jeunesse contemporaine. L'angoisse n'est plus d'un monstre ou d'un boogeyman lointain, mais de ce qui nous est le plus proche. Enfin, et ce n'est pas si courant, les comédiens sont absolument parfaits, notamment les deux jeunes acteurs qui incarnent les deux amants, Naïm et Ryan, respectivement joués par Joe Bird, hein, qui était aperçu dans un autre film d'horreur plutôt bon, La Main, et Stacy Clausen.
18: Eh bien, ce film, Leviticus, est en salle depuis le 7 octobre. Le parcours de Ted Kaczynski, brillant étudiant de Harvard, devenu terroriste. Nous parlons de Una Bomber.
7: Cinérama.
12: Qu'est-ce que ça veut dire ?
7: Chronique, blind test, interview.
13: Oh, je crois que je vois exactement ce que vous voulez dire.
15: 3 personnes sont mortes. 23 personnes ont été blessées.
21: Et oui, brillant parce que Ted Kaczynski donc, entre à Harvard à seulement 16 ans, hein, dans les années 50. Hein. Donc c'est un garçon extrêmement intelligent, mais solitaire, socialement décalé, hein, qui va notamment participer aux expériences psychologiques menées par le professeur Henry Murray. Alors en parallèle, hein, dans les années 90, le FBI cherche toujours celui que la presse a surnommé Una Bomber, hein, un terroriste qui, pendant près de 20 ans, a envoyé des colis piégés à travers les États-Unis, faisant 3 morts et plusieurs blessés. Alors, une enquêtrice comprend progressivement que pour retrouver cet homme, il faut peut-être moins étudier ses bombes que ses mots et surtout sa pensée. Kandinsky n'est pas seulement un criminel que l'on cherche à identifier, c'est un homme qui pense, qui lit, qui développe une véritable vision du monde, qui va finir par transformer cette pensée en justification de la violence. Alors, le film insiste notamment sur sa fascination pour Henry David Thoreau, qui, au XIXe siècle, avait choisi de vivre pendant 2 ans dans une cabane au bord d'un étang pour expérimenter une existence plus simple, plus proche de la nature et débarrassée d'une partie du superflu de la société moderne. Alors, ce rejet va donner naissance à une série de textes devenus célèbres et dont la pertinence des interrogations poétiques, sociétales et existentielles perdure encore et peut-être encore plus aujourd'hui. Kandinsky va pousser ce rejet beaucoup plus loin. La méfiance envers le progrès devient chez lui une haine de la société industrielle et technologique, puis une guerre menée contre ceux qu'il considère comme ses représentants.
3: Yuna Bomber a écrit un manifeste de 35 000 mots, sans une seule faute de grammaire. C'est quelque chose de bien plus gros. Quel esprit a bien pu faire ça ?
6: Théodore, j'aimerais savoir ce qui t'a incité à participer à cette étude.
21: Et c'est ce paradoxe qui est passionnant, voir un homme capable de réfléchir à la liberté, à notre rapport à la nature ou à notre dépendance à la technologie tout en arrivant à la conclusion monstrueuse que ses idées peuvent justifier de tuer. Alors, chose amusante, si vous vous rappelez de l'assez bon biopic Snowden d'Oliver Stone sur le lanceur d'alerte du même nom, celui-ci citait la liste de ses inspirations au FBI qu'il interrogeait pour comprendre ses motivations anti-establishment. Il évoquait Star Wars, Ayn Rand et Thoreau, deux activistes, deux visions de la lutte contre le système. C'est peut-être justement parce que cette matière est aussi riche que l'on peut regretter que le film reste parfois un peu trop sage. Alors, en passant constamment du jeune Kandinsky à l'homme que recherche le FBI, Yuna Bomber pouvait faire dialoguer les époques, jouer davantage avec les souvenirs, les associations d'idées, les raccords ou les motifs visuels. Alors, il fait parfois, mais il manque au film un peu cette virtuosité qui aurait permis de transformer un bon thriller psychologique en expérience vraiment mémorable. Donc Janus Metz Pedersen a un sujet passionnant mais ne le transforme pas vraiment en or en restant scolaire dans ses cadrages et son montage. Alors reste que le dispositif fonctionne, notamment lorsqu'il refuse de réduire Kandinsky justement à la simple figure d'un monstre et cherche plutôt à comprendre comment une pensée peut progressivement se refermer sur elle-même jusqu'à devenir une logique meurtrière. Et pour le jouer dans une majorité du métrage, le jeune Jacob Tremblay, passé chez Mike Flanagan pour ses adaptations de Stephen King, Dr. Sleep et Life of Chuck, fait son Anthony Perkins version psychose, avec sa tête de gendre idéal, mais l'aspect séduisant en moins car il n'a rien à séduire ou soumettre.
8: Quand je regarde notre société aujourd'hui, j'ai l'impression qu'elle a besoin de changer.
6: Exactement. Ce sont les idées qui façonnent le monde.
16: Tu peux entrer.
6: C'est exactement ce que nous recherchons. Cette étude explore les secrets de l'esprit humain. Tu es le parfait candidat.
8: C'est vrai.
6: Tu es vraiment quelqu'un de spécial. Tu es différent. Tu es ambitieux. Tout comme nous.
8: J'ai ces pensées. Et les gens se moquent de moi. C'est mon tour maintenant.
6: Quand la bataille commence, il faut continuer le combat.
21: Alors, outre Russell Crowe, qui maintenant est habitué au rôle de professeur bedonnant et moralisateur, il y a face à lui Shailene Woodley, qui, après Misanthrope de Damien Cifron en 2023, semble aussi chercher à quitter définitivement l'image de jeune première de Divergente, même si cette dernière combattait elle aussi un système oppressif, pour se construire une carrière qui évoque de plus en plus celle de Jodie Foster, des thrillers adultes et sombres, des personnages féminins cérébraux plus que physiques, et surtout ce rapport particulier entre une enquêtrice et un homme dangereux dont elle doit pénétrer l'esprit. Avec un film consacré à un criminel brillant, cultivé, terrifiant et poursuivi par le FBI, difficile évidemment de ne pas penser au silence des agneaux. C'est là que l'on regrette que Janus Metz Pedersen ne soit pas plus investi dans son découpage, car ce qui avait fait le brio du silence des agneaux, au-delà de son scénario et de ses interprétations brillantes, c'était le ciment de sa mise en scène exceptionnelle, tout entière centrée sur la notion de regard et comment on s'y plonge, s'y perd ou s'y soumet. Yuna Bomber n'atteint jamais de tels sommets, mais il possède au moins un méchant dont les idées et réflexions sont presque aussi inquiétantes que les actes.
18: Eh bien, merci. Una Bamber, je dis rapidement que moi, la mise en scène, je n'ai pas grand-chose à lui reprocher. Mais par contre, dans la narration, c'est vrai qu'on passe son temps avec ce terroriste quand il est jeune. Et on apprend, bien, finalement, c'est la thèse du film, hein, que c'est parce qu'il participe à des expériences psychologiques menées vaguement par la CIA... que c'est en participant donc à ces expérimentations qu'il va avoir un profond ressentiment et c'est ça qui va le conduire à devenir terroriste. Bon,
21: alors c'est marrant,
18: je ne sais pas quoi en penser, mais donc on s'intéresse à lui quand il est jeune, mais plus du tout quand il est terroriste, on ne s'y intéresse que parce que le FBI mène une enquête contre lui. Voilà,
21: oui,
18: c'est un peu dommage.
21: C'est marrant, c'est un petit côté Stephen King, parce qu'il y a souvent ce genre de figure du gouvernement qui fait des expériences sur des jeunes surdoués, on va dire, mais je comprends ton ressenti, mais moi je trouve ça assez intéressant de voir que le grand méchant que les États-Unis ont traqué pendant 20 ans, en fait c'est un bonhomme qui ressemble à rien au fin fond d'une cabane, et il y a un côté assez effrayant de la banalité du mal.
18: Ah, oui, ouais, mais enfin, c'est pas si banal de vivre 20 ans dans une cabane.
21: C'est vrai,
18: je te soumets à ce défi.
21: C'est vrai.
18: Allez, Una Bamber est un film sur Netflix. Sylvie Meyer s'intéresse au travail de Muriel Salmona, psychiatre spécialiste des violences sexuelles. Nous parlons du Le Monde à l'endroit.
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9: Évidemment.
19: Et oui, parlons d'un film dont on ne sort pas indemne, mais peut-être un peu plus légère, ou un peu moins à l'envers. C'est le film de Sylvie Meyer, Le Monde à l'endroit. Après Enfance volée, chronique d'un déni, Sylvie Meyer qui s'arrêtait au seuil de cette question, hein, et après, s'interroge ici sur comment on vit justement après avec ce qui a été subi. Sa réponse, elle la trouve auprès de la psychiatre Muriel Salmona, dont elle filme les séances, et auprès de qui elle a elle-même suivi une thérapie. Alors je fais les introductions rapides, Muriel Salmona, c'est donc une psychiatre pionnière du combat contre les violences sexistes et sexuelles envers les femmes et les enfants. Elle a publié son livre noir des violences sexuelles en 2013, devenu un véritable ouvrage de référence, et fondé l'association Mémoire Traumatique et Victimologie. Bon, en outre, elle est chevalière de la Légion d'honneur. Son travail, dit Sylvie Meyer, ressemble à une enquête.
10: Tu dis aujourd'hui, je ne suis pas guérie.
16: Ouais.
10: Bon, bah, on va faire en sorte que oui. Hein.
17: Docteur.
16: Comment ça va ?
17: Ça va.
16: J'ai des angoisses. Tout le temps.
19: Alors voilà, on ne plante pas une caméra dans un cabinet de psy comme ça. Sylvie Meyer invente donc une forme. Trois actrices, Sandrine Bonner, Marianne Denicourt et Isilde Lebesco, incarnent Muriel Salmona, plus par ressemblance morale que physique, face à de vrais patients en fin de cure, hein, qui rejouent leur séance. Documentaire, fiction, bon, le film hybride les deux. Muriel Salmona, elle, n'entre qu'à la fin dans ce même dispositif de face-à-face thérapeutique avec une jeune patiente qui veut témoigner publiquement, rencontrer pour la première fois devant la caméra.
16: Comment ça s'est passé cette semaine ? Tu t'es reposée ?
10: Est-ce que vous pouvez juste me donner quelques indications sur ce que vous avez subi ? Bah, c'était un type violent.
19: Le passé, lui, est restitué via l'usage du mode roman photo pour chaque patient et patiente, et par des images générées par intelligence artificielle. Bon, alors, j'ai adoré dans l'histoire d'Ella, qui, elle, était donc sous l'emprise de l'avatar d'un pédocriminel dans un jeu vidéo en ligne. Ces images, qui sont donc à la frontière du réel, disent très bien le huis clos mental d'une enfant dissociée et l'irréalité inhérente à tout cela, sans montrer frontalement la violence, hein, qui est de toute façon souvent occultée par les victimes. Bon, j'ai eu un petit peu plus de réserve pour Franck, notamment un patient qui a été élevé et abusé par son tuteur, un journaliste qui l'aimait. Quand l'IA recrée des personnes réelles, c'est ultra direct et presque trop bouleversant.
17: Pour mes 10 ans, on organise une fête. Christian me couche. Chut, laisse-moi faire, je vais te faire un câlin.
16: Bah, je l'ai jamais vu en vrai. Il me dit que je suis une reine. Hugo, il m'avait demandé de lui envoyer des photos de moi.
17: Je fais chier mon entourage à cause de mes dépendances.
16: Elle est horrible, cette mémoire traumatique.
10: Des traumatismes, tout le monde en a. J'ai encore fait ce rêve. Comment je fais pour plus me faire avoir alors ?
19: Je vous parle là d'un film d'utilité publique, alors que 160 000 enfants sont victimes de violences sexuelles chaque année en France. Les blessures de l'enfance ne s'effacent pas, elles se réparent. Et Sylvie Meyer fait œuvre de pédagogie en rappelant deux choses essentielles. La première, ces violences sont gravissimes et peuvent altérer la vie d'une victime pendant des années, voire des décennies. La seconde, bah, une victime peut s'en sortir et se soigner en travaillant avec un ou une thérapeute. Donc je recommande à tous d'aller voir ce film pour remettre le monde à l'endroit. Et je rappelle qu'il existe aussi un numéro, le 116-006, géré par France Victimes, 7 jours sur 7, si vous avez été victime et avez besoin d'être accompagné.
18: Nous terminons cette émission avec le nouveau thriller avec Anne Hathaway, Verity.
0: Non mais bon, de toute façon, ce film est une catastrophe.
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1: Oui, ça ne fait aucun doute.
20: La magie du cinéma tient parfois pas grand-chose, hein, comme prendre un plaisir pervers hein, et totalement assumé devant un nanar de luxe que Verity affiche même fièrement, alors sans se draper derrière un discours pseudo-moderne ou des velléités artistiques fumeuses. Alors en amateur et nostalgique hein, des thrillers érotiques des années 90, qui n'étaient déjà pas fameux objectivement, mais qui me procuraient d'ailleurs une vraie satisfaction hein, de spectateur, c'est avec des que je m'apprêtais à visionner Verity, inspiré du roman de Colleen Hoover, classé donc dans la catégorie dark romance, équivalent de ce que pouvait écrire à une époque Mary Gaines Clark par exemple, hein, que je lisais aussi, et par perversité. Alors le pitch de départ en vaut un autre, hein, et attise même la curiosité, hein, Lauren Ashleigh, une écrivaine solitaire qui peine à réussir, accepte de devenir le prête-plume de l'autrice à succès, Verity Crawford, et s'installe donc dans sa propriété pour écrire la suite de ses romans. En découvrant les notes d'une autobiographie de l'autrice, hein, Lowen plonge dans une spirale de faux-semblants et de révélations mettant en cause notamment le mystérieux mari de Verity, Jeremy. J'ai rien spoilé, tant mieux en fait, parce qu'il y a à peu près un rebondissement tous les quarts d'heure. Et c'est parti pour un grand plongeon régressif dans le passé avec des dialogues nunuches, des procédés de mise en scène d'un autre âge, du malgré-tout à peine assumé via cet érotisme pudique assez hypocrite et une morale bien conservatrice sous couvert d'ambiguïté. Alors tout est absolument ringard dans ce thriller à l'eau de rose dont on se demande d'ailleurs ce que vient faire Anne Hathaway dans le film. Hein. Le film est d'ailleurs est tellement bête qu'il ferait passer le pourtant bien gratiné La femme de ménage, hein, sorti l'an dernier, pour un classique instantané. Alors oui, c'est nul, mais au moins on se marre bien devant ce navet stratosphérique qui se voudrait pourtant sulfureux. Et ça m'a fait plaisir de voir ça en salle alors que normalement ça passe que sur les plateformes.
18: Et ce Verity est en salle déjà depuis fin septembre.
1: Bon, je crois qu'on s'est dit tout ce qu'on avait à se dire.
0: Bah, qu'est-ce qui se passe?
14: Au revoir.
0: Qu'est-ce que vous avez dit?
1: Je crois qu'il est grand temps de s'en aller. Oui, ça ne fait aucun doute.
22: Nous n'allons pas revenir là-dessus.
23: Non, écoutez...
14: Maintenant, je vais vous demander de vous en aller. Vous en aller.
0: Parfait.
18: On se retrouve la semaine prochaine. Et toi, Manu, tu auras vu un film qu'on attend?
20: Bah, Les Misérables.
18: Oui, ouais, quand même, hein, c'est un gros morceau. Et quant à toi, Guillaume?
21: Un film qui s'appelle Animals.
18: Et puis toi, Sophia?
19: Un film d'animation, Le Corset.
18: Et quant à moi, ce sera Butterfly James et Minotaur qui a reçu son prix à Cannes. À la semaine prochaine.
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Bonsoir sur Zoom Radio, voici la météo pour demain, jeudi 8 octobre. Demain, les températures iront de 10 à 17 degrés. Le soleil brillera sur Rouffignac-Saint-Cernin-de-Réillac, Vers, Périgueux et Ribérac. Montignac connaîtra quelques averses faibles. Côté vent, il soufflera nord-ouest à 20 km/h partout. Voilà pour la journée de demain. Belle soirée à vous!

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1: Il est minuit.
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